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0: 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Il est 6h, bon réveil. 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
1: Bonjour à tous. Un TER reliant Rouen à Caen a déraillé hier soir peu avant 20h, faisant 44 blessés parmi les 186 passagers. Le préfet a activé le plan hors sec à nombreuses victimes. Une femme a été évacuée en urgence absolue. Le conducteur testé par les enquêteurs était négatif aux différents dépistages. Une enquête est en cours afin de faire la lumière sur les causes de cet accident. Les appels au rassemblement des Gilets jaunes le 17 octobre prochain se multiplient sur les réseaux sociaux, une date qui coïncide avec l'acte 1 du mouvement des Gilets jaunes qui s'était déroulé le 17 novembre 2018 et qui avait mobilisé plus de 282 000 manifestants à travers le pays. Pour l'heure, aucune manifestation n'aurait été autorisée en préfecture. Une rencontre est prévue lundi entre Emmanuel Macron et le Premier ministre irakien Ali Al-Zaïdi afin de renforcer leur coopération en matière de sécurité et de défense, notamment dans la lutte contre le djihadisme. D'autres secteurs comme l'énergie, les transports, l'eau et la santé feront partie des discussions entre les deux dirigeants. Le père Jean-Bernard Plessis, ancien directeur de l'institution des Chartreux à Lyon, est visé par une plainte pour viol. La victime, une étudiante majeure placée sous son autorité, des faits qui se seraient produits pendant plusieurs mois jusqu'en juillet dernier. L'homme de 63 ans avait été écarté de la direction du groupe scolaire début septembre. Le parquet de Lyon avait ouvert une enquête après un signalement du diocèse. Tout déploiement de troupes européennes en Ukraine sera considéré comme une guerre contre la Russie. C'est l'avertissement lancé hier par Vladimir Poutine. Le président russe assure toutefois que Moscou ne menace pas les pays européens et n'a aucune raison d'entrer en conflit avec eux. 25 ans après les attentats du 11 septembre, les États-Unis ont rendu hommage hier aux près de 3000 victimes à New York et au Pentagone. Une commémoration sans Donald Trump, mais en présence de quatre anciens présidents, Joe Biden, Barack Obama, Bill Clinton et George W. Bush. Et du football, Rennes s'est imposé 1-0 hier soir en ouverture de la quatrième journée de Ligue 1 face à Marseille, soit un troisième revers consécutif pour l'OM qui recevra le PSG le week-end prochain.

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1: Bonjour à tous, avec la Corme Royale, cinéma La Belle Étoile, dès 20h30, rendez-vous au stade de foot pour une projection en plein air de Tous en scène, un film familial, drôle et musical. Pensez à porter votre siège et couverture, la séance est gratuite. À Chagny, cet après-midi, rendez-vous au communal au terrain pour une grande journée placée sous le signe de la convivialité. Au programme Attractions foraines, Jambois, Restauration. Il y aura pour terminer un feu d'artifice ce soir, une journée festive et familiale en accès libre. C'est à Chagny aujourd'hui. Direction Rochefort pour la toute première fête du port. Aujourd'hui samedi et demain dimanche, le patrimoine maritime est à l'honneur avec démonstrations nautiques, visites de bateaux, animations, spectacles, concerts, expositions et marchés d'artisans et de producteurs. Une grande fête familiale, festive et conviviale sur le port de Plaisance de Rochefort, accès libre. À Port-des-Barques, place à la chanson française avec l'atelier dans le cadre des concerts de la chapelle. Profitez d'une soirée musicale chaleureuse et conviviale dès 20h et c'est gratuit. Ce concert est organisé au profit des travaux de rénovation de la chapelle. Une belle occasion de se faire plaisir tout en soutenant le patrimoine local. En Pays Royanais, forum des associations toute la journée à Saint-Georges de Didonne. C'est du côté du complexe Colette Besson. Venez retrouver donc les associations de Saint-Georges de Didonne. À 21h30, rendez-vous au parc de la mairie de La Palmyre pour découvrir Horloge Céleste, un spectacle étonnant de la compagnie Elixir. Laissez-vous embarquer dans un univers mécanique et poétique où automates, danseurs, engrenages fous et machinerie insolite prennent vie sous vos yeux. Un spectacle plein d'imaginaire. Et bonne nouvelle, c'est gratuit. 21h30 ce soir au parc de la mairie à La Palmyre. La fête du port de Royan également ce week-end. Aujourd'hui samedi et demain dimanche, rendez-vous au quai Amiral Meyer pour la fête des voûtes du port. Pendant deux jours, profitez d'un programme festif au cœur du port, animation nautique, braderie des commerçants, concerts, croisières et bien sûr les restaurants pour prolonger le plaisir. Une fête placée sous le signe de la mer avec la participation des régates de Royan, de la SNSM et de l'APR. Alors en famille ou entre amis, venez profiter de l'ambiance du port aujourd'hui. Fête des voûtes du port aujourd'hui samedi et demain dimanche à Royan. On termine avec à Saint-Pierre-d'Oléron cet après-midi jusqu'à 17h30. Rendez-vous pour le forum des associations Place Gambetta. Les associations sportives, culturelles, de loisirs et sociales sont réunies pour vous présenter leur activité accès libre. C'est à Saint-Pierre-d'Oléron pour le forum des associations. Voilà pour quelques rendez-vous. Très bon week-end.

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1: Bonjour, bonjour à tous. 15 concurrents âgés de 5 ans ont rendez-vous sur les 2850 mètres de la grande piste à l'hippodrome de Vincennes à l'occasion du Quintet Plus de ce samedi 12 septembre 2026. Disputé dans le critérium des 5 ans, l'allocation sera de 300 000 euros et le départ prévu vers 15h15. En tête de notre sélection, le 12, Lancier du Goutier, préparé avec le plus grand soin pour cette épreuve visée. Sage, il peut l'emporter. Suivons.

Place des Bois, en constant progrès depuis le début de l'année. Le 8 Lunella Léman, prise en note lors de sa dernière fin de course. Le 14 Lisa Jocelyn, bien drivé par JMB, sa place est à l'arrivée. Enfin le 10 Learn to Fly, donne toujours le meilleur de lui-même dans un parcours. Il complétera notre sélection. Une sélection que vous pouvez retrouver sur ma chaîne YouTube Tom Kazak, les pronostics hippiques avec mes dernières minutes. Donc notre choix aujourd'hui, premier le 12, Lancier du Goutier. Second le 11, L'As des Bois. Troisième le 8, Lunella Léman. Quatrième le 14, Lisa Jocelyn. Cinquième le 10, Learn to Fly. Le second choix le 15, le 9 et le 6. Et à vous la fortune!

pour votre week-end et ce samedi, quelques incontournables du streaming et de la VOD. Samedi donc, on part entre deux univers bien différents. Les Fumiers, bienvenue à la ferme sur Amazon Prime Video. Reste une proposition de télé-réalité assez originale. 8 créateurs doivent se confronter aux réalités du travail agricole. Et puis côté manga et animation japonaise, vous le connaissez peut-être, si vous ne le connaissez pas, bah, vous allez découvrir One Piece Héroïne, également référencé sur la plateforme Prime Video, mais Nami au centre d'une aventure mouvementée auprès d'un problème de chaussures qui l'empêche de stopper un vol. C'est absolument à voir ce film d'animation, donc One Piece Héroïne. Bon samedi, bon week-end.

0: à tous, on commence votre horoscope de ce samedi 12 septembre par les béliers. Quelque chose vous empêche encore d'avancer pleinement, plutôt que de contourner le problème, osez vous y confronter.
1: Taureau, les désaccords ne sont pas forcément des impasses.
2: Gémeaux, vous traversez peut-être une petite baisse de régime, mais elle ne dit rien de votre valeur.
3: Cancer, une situation pourrait évoluer simplement parce que vous la regardez différemment.
4: Lion, vous avez besoin de prendre de la hauteur.
5: Vierge, montrez davantage votre côté chaleureux.
6: Balance, une envie d'évasion commence à vous titiller.
7: Laissez-vous rêver et préparez tranquillement votre prochaine escapade.
8: Scorpion, restez curieux sans perdre vos repères.
9: Sagittaire, votre esprit tourne un petit peu trop en boucle, passez à l'action, même pour les toutes petites choses.
10: Capricorne, ce qui vous semble être un obstacle pourrait devenir une occasion de rebondir.
11: Verseau, un peu de nouveauté ferait du bien à votre quotidien.
12: Et enfin les poissons, vous avez de beaux projets en tête et ils méritent que vous y consacriez du temps.
13: Je vous souhaite à tous une très belle journée, un bon week-end.

0: Demoiselle avec Christophe Mahé à l'instant et son nouveau titre « Y'a que de l'amour chez toi » et d'ailleurs sa grande tournée des Zénith et Arena va démarrer le 26 septembre prochain du côté de Rouen et se poursuivra jusqu'en mars 2027. Et bonjour à tous. C'est Pierre, bon réveil avec Demoiselle en Charente-Maritime. J'espère que vous allez bien ce samedi matin. C'est parti pour nous. On aurait dû se coucher plus tôt du week-end. Il est 7h.
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0: Et à 7h, on fait un point sur l'actu nationale et internationale aux côtés d'Emily Bailey.
2: Bonjour à tous. Un TER reliant Rouen à Caen a déraillé hier soir peu avant 20h, faisant 44 blessés parmi les 186 passagers. Le préfet a activé le plan hors sec à nombreuses victimes. Une femme a été évacuée en urgence absolue. Le conducteur testé par les enquêteurs était négatif aux différents dépistages. Une enquête est en cours afin de faire la lumière sur les causes de cet accident. Les appels au rassemblement des Gilets jaunes le 17 octobre prochain se multiplient sur les réseaux sociaux, une date qui coïncide avec l'acte 1 du mouvement des Gilets jaunes qui s'était déroulé le 17 novembre 2018 et qui avait mobilisé plus de 282 000 manifestants à travers le pays. Pour l'heure, aucune manifestation n'aurait été autorisée en préfecture. Une rencontre est prévue lundi entre Emmanuel Macron et le Premier ministre irakien Ali Al-Zaïdi afin de renforcer leur coopération en matière de sécurité et de défense, notamment dans la lutte contre le djihadisme. D'autres secteurs comme l'énergie, les transports, l'eau et la santé feront partie des discussions entre les deux dirigeants. Le père Jean-Bernard Plessis, ancien directeur de l'institution des Chartreux à Lyon, est visé par une plainte pour viol. La victime, une étudiante majeure placée sous son autorité. Des faits qui se seraient produits pendant plusieurs mois jusqu'en juillet dernier. L'homme de 63 ans avait été écarté de la direction du groupe scolaire début septembre. Le parquet de Lyon avait ouvert une enquête après un signalement du diocèse. Tout déploiement de troupes européennes en Ukraine sera considéré comme une guerre contre la Russie. C'est l'avertissement lancé hier par Vladimir Poutine. Le président russe assure toutefois que Moscou ne menace pas les pays européens et n'a aucune raison d'entrer en conflit avec eux. 25 ans après les attentats du 11 septembre, les États-Unis ont rendu hommage hier aux près de 3000 victimes à New York et au Pentagone. Une commémoration sans Donald Trump, mais en présence de 4 anciens présidents, Joe Biden, Barack Obama, Bill Clinton et George W. Bush. Et du football, Rennes s'est imposé 1-0 hier soir en ouverture de la 4e journée de Ligue 1 face à Marseille, soit un 3e revers consécutif pour l'OM qui recevra le PSG le week-end prochain.
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0: 7h-9h. On aurait dû se coucher plus tôt. 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
1: Comment allez-vous ce matin? On est le 12 septembre, j'espère que la nuit a été bonne. Il est 7h04, on est en direct avec vous, vous ouvrez les yeux avec nous. Ou alors vous avez peut-être bossé cette nuit et vous rentrez à la maison. Dans les deux cas, eh bien on vous accompagne en ce samedi matin. Dans un instant, coup d'œil sur l'éphéméride du jour. On a aussi les anniversaires qui arrivent. Mais pour le moment, eh bien direction la musique. Il a un nouvel album en préparation, mais on n'a pas encore la date de sortie prévue. Il a également son grand retour sur scène avec une nouvelle tournée qui va débuter à partir de mars 2027. Voici Vianney pour se réveiller en Charente-Maritime. Le titre, c'est D'or et d'étain.
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0: bon réveil avec Demoiselle et à l'instant, venez.
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0: Et nous sommes le samedi 12 septembre aujourd'hui et nous fêtons les Apollinaires. Du côté des anniversaires, eh bien nous avons l'anniversaire aujourd'hui de Félix Lebrun, la pépite du tennis de table français, fête ses 20 ans. Le 30 octobre prochain, son album Égrégore sortira. Mylène Farmer a aujourd'hui 65 ans. Lui, c'est le magicien des bandes originales de films. Il a à son palmarès, entre autres, hein, Gladiateur, Pirates des Caraïbes ou encore Inception. Bon anniversaire à Hans Zimmer qui souffle ses 69 bougies. Et puis comment ne pas terminer ces anniversaires avec le dernier des Mohicans de la télévision française, Michel Drucker, a aujourd'hui 84 ans. Et puis je vous souhaite à vous qui nous écoutez un très très bel anniversaire si vous êtes né un 12 septembre. Dans un instant, l'info d'ici avec le journal aux côtés d'Emmanuel Bidot. Et puis juste avant, on va écouter Desri en souvenir des années 90. Bon réveil et à tout de suite.
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0: Mademoiselle, on se replonge ce matin dans les années 90 avec la magnifique voix de Desri, Feel So High à 7h16. Bienvenue, si vous nous avez rejoint, c'est l'heure de retrouver tout de suite l'info d'ici. C'est le journal avec Emmanuel Bidot.
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0: Et voici les titres de l'actualité en Charente-Maritime de ce samedi 12 septembre.
4: La douceur de vivre léronaise, loin des bombes de Kharkiv. 18 orphelins ukrainiens sont actuellement accueillis par l'association Oléron se mobilise. Des chantiers en cours à Saint-Georges de Didonne. Nous faisons le point sur le relais de la Côte de Beauté et les locaux de la police municipale. La météo, un week-end agréable avec des températures toujours estivales. Et tout d'abord à Royan, positif à l'alcool et les produits stupéfiants, il percute la voiture des policiers. Un homme a été interpellé dans la nuit de mardi à mercredi après une tentative de contrôle par les policiers de la brigade anticriminalité. Il conduisait un utilitaire et circulait à vive allure. Il aurait refusé de s'arrêter malgré les sirènes et les avertisseurs lumineux de la police. Arrivé dans une impasse, il fait demi-tour avant de percuter le véhicule de la BAC. Les policiers indiquent que deux de leurs collègues ont ensuite souffert de douleurs cervicales. Le chauffard a été placé en garde à vue. Les dépistages ont révélé la présence d'alcool, de cannabis et de cocaïne. Une petite quantité de résine de cannabis a également été retrouvée sur lui. Les enquêteurs ont par ailleurs établi qu'il conduisait sans permis. L'homme conteste toutefois avoir percuté volontairement le véhicule de police. Il devra s'expliquer devant le tribunal correctionnel de Saintes. De grands moments de bonheur pour des orphelins ukrainiens. L'association Oléron se mobilise, accueille actuellement 18 enfants et adolescents âgés de 1 à 15 ans. Ils viennent d'un orphelinat de Kharkiv à l'est de l'Ukraine. Et depuis le 27 août dernier, il profite de la douceur de vivre léronaise, bien loin du fracas des bombes, dans un camping de Saint-Pierre. Le séjour dure 5 semaines jusqu'au 3 octobre. L'occasion pour les bénévoles de vivre des moments de partage et d'échanges inoubliables. Nicole Lyonnais est l'une de ces bénévoles et éducatrices.
5: Dans un premier temps, il y a eu la relation avec eux qu'il a fallu installer. Et donc, moi, j'avais proposé tout un tas de petites choses, découpage, collage, des activités qui ne mettent pas forcément la nécessité du langage. On pouvait simplement se montrer, toucher ensemble, faire des essais. Et peu à peu, on a pu rentrer vraiment dans des activités constructives sur des échanges au niveau du langage et puis des activités manuelles proprement dites. Et on a utilisé le site de la mer, de la plage, pour ramasser des coquillages. Et là, on est en train d'essayer de construire un totem qui restera quelque part pour symboliser le passage de ces enfants sur le camping.
4: Qu'est-ce que vous retenez de cette expérience incroyable avec les enfants ?
5: Alors, incroyable, c'est le mot, incroyablement humaine. Ces enfants qui, certains ont des particularités, donc des particularités de traumatisme, de ce qu'ils vivent, mais aussi des particularités que je connais un petit peu par mon métier, des petites observations sur des enfants qui peuvent avoir un autisme ou être hyperactifs ou des choses comme ça, mais qui restent des enfants. Et je me rends compte que c'est la même approche qu'un enfant en situation de handicap. Il faut aller vers lui, le laisser venir vers nous et on arrive forcément à construire quelque chose.
4: Des enfants qui veulent profiter de chaque instant et des animations qui sont offertes par les partenaires et mécènes. Teresa Denkevich, la présidente d'Oléron, se mobilise.
6: Comme l'école de surf, ils nous ont contactés, on ne peut pas payer ça. Donc les enfants, ils vont faire l'école de surf aussi, qui est offerte généreusement. Voilà, donc les surfs, les voiliers, les phares de chassirons, on ne peut pas. Donc, vous savez, il y a une anecdote. Les enfants, ils voulaient à tout prix aller sur Atlantique nager, voir. Et l'autre jour, on a discuté, c'est une petite anecdote. Ils m'ont dit, mais il faut que tu penses, Teresa, pour qu'on aille, pas nager à la mer, mais traverser sur Atlantique. Et moi, j'ai répondu, oui, je pense. Mais tout, il revient en l'argent. Alors, le petit même, ils m'ont dit, mais non, pourquoi ? J'ai dit, parce que c'est simple, où vous avez des sorties, ils vous mangent et vous ne mangez pas à vos faims. Où il n'y a pas de sorties, vous mangez à vos faims, parce qu'ils mangent beaucoup. Vous savez qu'est-ce qu'ils m'ont dit ? on a l'habitude de ne pas manger. Alors, on ne mangera pas deux journées, mais on veut vivre des choses, on veut sortir. Ça, c'était leur parole.
4: Un séjour qui a un coût, 27 000 euros, vous pouvez donner sur oleronsemobilise.com ou en appelant le 07 48 15 96 47. Delphine Bateau est en Charente-Maritime et en Gironde. Ce samedi, la députée des Deux-Sèvres et candidate à la présidentielle de 2027 vient soutenir la mobilisation contre le projet d'élevage intensif de saumon pur salmon, autorisé récemment par l'État. Elle rencontrera élus, associations et collectifs à Vaux-sur-Mer puis au Verdon. Les militants de Génération Écologie remettront un don aux associations opposées au projet. Les locaux de la police municipale et le relais de la Côte de Beauté. Deux chantiers en cours à Saint-Georges-de-Didonne. Le plus emblématique, c'est celui du lieu culturel de la station balnéaire. La copie est revue et corrigée par la nouvelle équipe municipale et son maire Yves Trocmé, avec un objectif, ouvrir le relais de la Côte de Beauté en septembre 2027.
7: On doit maintenant prendre des arbitrages budgétaires pour faire en sorte que la rénovation du relais de la Côte de Beauté soit complètement réalisé, y compris avec le cinéma, dont la rénovation n'avait pas été intégrée par l'équipe municipale précédente. Et notre volonté, clairement, est de rouvrir le relais de la Côte de Beauté avec le cinéma qui est exploité par une association focalisée sur le cinéma art et essai, l'association Créa, qui est importante et qui fonctionne bien à Saint-Georges-de-Didonne. Et on veut rouvrir ce relais de Côte de Beauté avec l'ensemble des fonctionnalités qui étaient précédemment en place dans ce bâtiment. Et l'objectif pour nous, c'est de le rénover pour permettre l'ouverture en septembre 2027. Et pour ça, il y a des arbitrages budgétaires à faire parce que les budgets et les chiffrages que l'on a aujourd'hui restent encore assez élevés. Par contre, ce que l'on va faire, c'est que dans le cadre de ce nouveau bâtiment, l'équipe municipale a décidé de reprendre la gestion de l'ensemble du bâtiment. Et donc c'est l'équipe municipale qui va en reprendre la gestion et on confiera l'exploitation à l'association Créa, dont le siège social ne sera plus dans ce bâtiment du relais de la Côte de Beauté. Mais sinon, l'activité de Créa restera focalisée sur ce qu'ils savent bien faire et qui est vraiment très très apprécié à Saint-Georges-de-Didonne.
4: Autre chantier important pour la municipalité, la rénovation du bâtiment qui accueille la police municipale. Elle a réservé aussi quelques mauvaises surprises. Yves Trocmé annonce une réouverture pour le 1er octobre prochain.
7: Oui, un bâtiment dont la rénovation a démarré en 2022. Une réception a été faite en 2025 et plusieurs non-conformités importantes ont été constatées. Et nous, notre surprise a été qu'en arrivant, on a vu que ces non-conformités n'avaient pas été traitées et restaient toujours en suspens. On a mené des actions avec les entreprises et les équipes techniques de la commune pour régler ces dysfonctionnements ou ces écarts. Et la police municipale entrera dans ces nouveaux locaux le 1er octobre prochain. Et donc, ils s'en réjouissent puisque ça va libérer de l'espace auprès du centre technique. Et surtout, ils seront implantés dans des locaux beaucoup plus fonctionnels pour recevoir du public et juste à côté de la mairie, ce qui sera également un moyen.

0: 18 septembre à Breuillet et le 26 septembre à Saint-Sulpice de Royan. C'était il y a 82 ans. La ville de Rochefort commémore ce samedi sa libération de l'occupant nazi. La cité de Colbert fut libérée le 12 septembre 1944. À Saujon, après un an de travaux, la Salicorne fait peau neuve. Le lieu culturel lancera sa nouvelle saison ce samedi à 15h30 au programme Découverte des deux scènes, présentation des spectacles de la saison 2026-2027, mais aussi des projets de résidence artistique et des transformations à venir. Le public pourra également rencontrer l'équipe de programmation. À Chagny, le Cercle des amateurs de curiosités propose ce samedi une découverte de la marqueterie de paille. La rencontre aura lieu à 15h, salle Atelier 10, à côté de la mairie. Enfin, à Saint-Pierre-d'Oléron, la fête du sport et des associations revient ce samedi. Près de 70 structures sont réunies place Gambetta de 14h30 à 18h au programme démonstration, initiation et rencontre avec les bénévoles. L'événement est gratuit et ouvert à tous. On passe aux nouvelles du ciel.
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2: Eh bien, nous avons un week-end ensoleillé et surtout assez chaud. Alors déjà pour ce samedi, ce matin, toujours un petit peu de fraîcheur là notamment. Si vous êtes dans les terres, dans l'après-midi, eh bien, on aura 24 du côté de Dolus, 25 à La Rochelle, 26 à Marennes et Talmont. Si vous êtes du côté de Soubise, vous aurez 27, 28 à Gémozac et Jonzac, jusqu'à 29 pour Chagny et Saint-Jean d'Angély. Demain, dimanche, on va dépasser les 30 degrés, notamment si vous êtes en Saintonge. Et visiblement, selon les cartes de Météo France, eh bien, cette chaleur va rester en Charente-Maritime jusqu'au milieu de semaine prochaine, avec quelques pics à 34 degrés, notamment mardi.
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2: Merci Emmanuel. Retour de l'info d'ici sur Demoiselle. Ça sera tout à l'heure, juste après l'horoscope de Julia, aux alentours des 7h50.
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2: Et à suivre, le sport avec Patrick Adrien Sens. Toutes les manifestations sportives du week-end à vivre en Charente-Maritime. Pour l'instant, voici Feu Chatterton.
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0: Demoiselle, vous partez peut-être au boulot là à 7h31 avec le titre de Feu Chatterton, Ce qu'on devient. Dans un instant, les pronostics hippiques de Tom Kazak. Côté musique, on va écouter le remix du titre de Sean Paul et il est signé Riviera pour l'instant. Eh bien, on parle sport comme chaque matin.
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0: De sport en Charente-Maritime, j'ai oublié de préciser. Le programme de ce week-end, on voit tout ça avec Patrick et Adrien Sens. Bonjour Patrick.
2: Bonjour Pierre, on commence ce week-end de sport par du football et le troisième tour de la Coupe de France. En attendant de savoir si la rencontre entre Saintes et les Girondins de Bordeaux se déroulera bien le 20 septembre, il y aura parmi les matchs eh bien, les Diables Rouges de Châtelaillon qui évoluent en R2 qui auront l'avantage de recevoir Ruffec, également équipe de R2. L'Étoile Maritime en R2 fera attention à ne pas marcher de travers en jouant à Selvirine, équipe de D1. Dans la commune des Maths, Seudre-Océan qui évolue en D1 devra faire attention également face à Saint-Émilion, équipe de R2. Au stade Guicharet, Royan-en-Vaux, actuellement en Régional 3, évoluera à domicile, donc en recevant l'équipe de Jarnac qui elle évolue en R2. Et puis autre match que nous avons sélectionné pour vous à Tadon, La Rochelle, portugais en D1, va chercher l'exploit peut-être en recevant les Chamois de Saint-Florent qui évoluent en R2 et puis Cause également en R2 devra bien se comporter à domicile en recevant l'Estuaire de Haute-Gironde, équipe qui évolue en Régional 3. Événement phare du week-end, bien sûr, deuxième journée de Top 14 avec le déplacement cet après-midi du Stade Rochelet à Toulon. Les Rochelais, on le rappelle, qui ont battu les champions en titre Toulouse sur le fil la semaine dernière. Ce sera également le début du championnat en Fédéral 3 avec que le déplacement de Rochefort à Poitiers. Surgères recevra Chinon et il y aura également le derby entre Saintes et Puy-le-Borough et puis chez les Espoirs. Première journée de championnat avec le déplacement des Rochelais au Racing. Quelques mots de handball en National 2 féminine. Les filles de Onis Périgny accueillent l'équipe d'Eure-et-Loire de Châteauneuf en Timray. Basket également, début du championnat avec en National 2 féminine les Rochelaises qui se rendront à Latte Montpellier. En National 3, le promu Étré accueillera l'équipe de Chalos. Les dames donc seront sur le parquet dimanche à partir de 15h30. Un signal également en volleyball, le début des matchs amicaux, bien sûr pour nos Royanais, nos Pirates, avec la réception du vice-champion de France, Poitiers, donc dans la salle royanaise. Il y aura également du cyclisme avec dimanche après-midi à Mornac, le souvenir Guy Latour. Puis nous terminerons avec le trail urbain de Saint-Palais-sur-Mer ce samedi, départ à 10h. Il y aura également le trail de la presqu'île de Foura et on finira avec l'île de Ré et le swim and run organisé également ce samedi. Voilà donc Pierre, le programme de ce week-end.
0: Merci Patrick et puis un petit mot de hand pour refermer cette minute sport en Pro League. L'US Saint-Andebal s'est incliné hier soir sur le parquet de Pau sur le score de 31-28. Prochain match, eh bien, c'est vendredi prochain au Grand Coudray, évidemment, face à l'équipe de Cournon.

0: Merci d'avoir choisi Demoiselle là pour vous réveiller, pour entamer cette journée de samedi. Il est 7h37. Dans un instant, on va se faire plaisir, on va retourner dans les années 80 avec une des plus belles voix de la chanson française. On va écouter Morane avec son titre « Toutes les mamas ». Morane, elle arrive dans quelques instants. Le temps de retrouver Tom Kazak pour les pronostics hippiques.
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2: Bonjour, bonjour à tous. 15 concurrents âgés de 5 ans ont rendez-vous sur les 2850 mètres de la grande piste à l'hippodrome de Vincennes à l'occasion du Quintet Plus de ce samedi 12 septembre 2026. Disputé dans le critérium des 5 ans, l'allocation sera de 300 000 euros et le départ prévu vers 15h15. En tête de notre sélection, le 12, Lancier du Goutier, préparé avec le plus grand soin pour cette épreuve visée. Sage, il peut l'emporter. Suivi du 11, l'As des Bois, en constant progrès depuis le début de l'année. Le 8, Lune et la L'élément prise en note lors de sa dernière fin de course. Le 14, Lisa Jocelyn, bien drivé par JMB, sa place est à l'arrivée. Et enfin, le 10, Learn to Fly, donne toujours le meilleur de lui-même dans un parcours. Il complétera notre sélection. Une sélection que vous pouvez retrouver sur ma chaîne YouTube Tom Kazak, les pronostics hippiques avec mes dernières minutes. Donc, notre choix aujourd'hui. Premier, le 12, Lancier du Goutier. Second, le 11, L'As des Bois. Troisième, le 8, Lune et l'Allemand. Quatrième, le 14, Lisa Jocelyn. Cinquième, le 10, Learn to Fly. Le second choix, le 15, le 9 et le 6. Et à vous la fortune!
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0: Demoiselle avec la regrettée Morane qui nous a quitté, rappelez-vous, c'était en 2018 déjà. Eh oui, ça passe. On vient d'écouter Morane à l'instant avec ce tube, Toutes les mamas à 7h43.
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0: Et ce soir, direction Cormeroyal pour une séance de cinéma pas comme les autres. Dès 20h30, vous allez pouvoir vous installer là sous les étoiles au stade de foot pour découvrir le film d'animation Tous en scène. C'est une soirée cinéma en plein air, familiale, conviviale et surtout gratuite. Pensez juste à apporter votre chaise ou votre couverture. Je vous rappelle donc, c'est ce soir du côté de Cormeroyal. Allez, vous restez bien avec nous, avant 8h, votre horoscope avec Julia, et puis côté musique, le nouveau Matt Pokora arrive, ça s'appelle Égaré, et ça arrive dans une seconde. A tout de suite.
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0: 7h49 sur Demoiselle, excellent réveil en Charente-Maritime, j'espère que vous allez bien ce matin. Dans un instant, Matt Pokora avec son nouveau titre Égaré. Pour l'instant, et bien on file du côté de l'horoscope. L'horoscope de ce samedi, on voit ça avec vous Julia, bonjour.
1: Bonjour à tous, on commence votre horoscope de ce samedi 12 septembre par les béliers. Quelque chose vous empêche encore d'avancer pleinement, plutôt que de contourner le problème, osez vous y confronter. Taureau, les désaccords ne sont pas forcément des impasses. Gémeaux, vous traversez peut-être une petite baisse de régime, mais elle ne dit rien de votre valeur. Cancer, une situation pourrait évoluer simplement parce que vous la regardez différemment. Lion, vous avez besoin de prendre de la hauteur. Vierge, montrez davantage votre côté chaleureux. Balance, une envie d'évasion commence à vous titiller. Laissez-vous rêver et préparez tranquillement votre prochaine escapade. Scorpion, restez curieux sans perdre vos repères. Sagittaire, votre esprit tourne un petit peu trop en boucle, passez à l'action, même pour les toutes petites choses. Capricorne, ce qui vous semble être un obstacle pourrait devenir une occasion de rebondir. Verseau, un peu de nouveauté ferait du bien à votre quotidien. Et enfin les poissons, vous avez de beaux projets en tête et ils méritent que vous y consacriez du temps. Je vous souhaite à tous une très belle journée, un bon week-end.
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0: Égaré, c'est le nouveau titre de Matt Pokora là, pour se réveiller en Charente-Maritime à 7h53. 7h53 sur Demoiselle, direction à l'info d'ici.
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0: C'est l'heure de retrouver votre expresso de l'info.
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3: Un Royan positif à l'alcool et les produits stupéfiants, il percute la voiture des policiers. Un homme a été interpellé dans la nuit de mardi à mercredi après une tentative de contrôle par les policiers de la brigade anticriminalité. Il conduisait un utilitaire et circulait à vive allure. Il aurait refusé de s'arrêter malgré les sirènes et les avertisseurs lumineux de la police. Arrivé dans une impasse, il fait demi-tour avant de percuter le véhicule de la BAC. Les policiers indiquent que deux de leurs collègues ont ensuite souffert de douleurs cervicales. Le chauffeur a été placé en garde à vue. Il a contesté toutefois avoir percuté volontairement le véhicule de police. Il devra s'expliquer devant le tribunal correctionnel de Saintes. De grands moments de bonheur pour les orphelins ukrainiens. L'association Oléron se mobilise, accueille actuellement 18 enfants et adolescents âgés de 1 à 15 ans. Ils viennent d'un orphelinat de Kharkiv à l'est de l'Ukraine et depuis le 27 août dernier, ils profitent de la douceur de vivre oléronaise, bien loin du fracas des bombes dans un camping de Saint-Pierre. Ces jours durent 5 semaines jusqu'au 3 octobre. L'occasion pour les bénévoles de vivre des moments de partage et d'échange inoubliables. Delphine Batho est en Charente-Maritime et en Gironde aujourd'hui. La députée des Deux-Sèvres et candidate à la présidentielle de 2027 vient soutenir la mobilisation contre le projet d'élevage intensif de saumon pur salmon, autorisé récemment par l'État. Elle rencontrera élus, associations et collectifs à Vaux-sur-Mer puis au Verdon. Les locaux de la police municipale et le relais de la Côte de Beauté, deux chantiers en cours à Saint-Georges de Didonne. Le plus emblématique, c'est celui du lieu culturel de la station balnéaire. La copie est revue et corrigée pour le relais de la Côte de Beauté par la nouvelle équipe municipale et son maire Yves Trocmé, avec un objectif, la réouverture en septembre 2027. La communauté d'agglomération Royan-Atlantique inaugure trois nouveaux circuits de randonnée détour. Depuis 2015, 30 parcours ont été créés dans 19 communes du territoire. Des balades de 3 à 9 km qui permettent de découvrir le patrimoine local et des lieux parfois méconnus. Première inauguration aujourd'hui à Cormécluse. Les deux autres sont prévus le 18 septembre à Broyer et le 26 septembre à Saint-Sulpice-de-Royan. La météo, un week-end agréable avec des températures toujours estivales.
0: Merci Emmanuel. Allons, on s'intéresse tout de suite à la météo marine.
3: Il n'y a pas de bulletin météo spécial. Nous avons une dorsale atlantique 1026 hectopascal sur la France. Les prévisions pour aujourd'hui, vent d'est à nord-est 2 à 4 Beaufort, une mer peu agitée, une houle de nord-ouest 0,50 m, un ciel peu nuageux avec une bonne visibilité. Pour la nuit prochaine, vent de nord à nord-est 4 à 5 Beaufort, une mer peu agitée, une houle de nord-ouest 0,50 m, un ciel voilé avec toujours une bonne visibilité. À Saint-Trojan, aujourd'hui, la mer basse à 11h52 sera haute à 18h10. Gros coefficient de marée, 102 et 101.
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0: Merci Emmanuel. Prochain point sur l'info d'ici, ça sera tout à l'heure pour le journal. Évidemment, ça sera à 8h15. Pour l'instant, il est 7h57. Vous n'êtes pas bien réveillé? Eh bien, comptez sur nous. Le café ne fait pas encore effet. Montez le son, voici le titre de Ram Jam. Tout de suite, c'est Black Betty.

0: Merci d'avoir choisi votre radio préférée en Charente-Maritime. Vous écoutez Demoiselle, c'est Pierre là pour vous accompagner en ce samedi matin. Bonjour à tous, il est déjà 8h.
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0: Le point sur l'actu à 8h, c'est avec Émilie Bailey.
2: Bonjour à tous. Face à la flambée des prix du carburant, les appels au rassemblement des Gilets jaunes le 17 octobre prochain se multiplient sur les réseaux sociaux. Une date qui coïncide avec l'acte 1 du mouvement des Gilets jaunes qui s'était déroulé le 17 novembre 2018 et qui avait mobilisé plus de 282 000 manifestants à travers le pays. Pour l'heure, aucune manifestation n'aurait été autorisée en préfecture. Après plusieurs jours d'affrontements qui ont fait repartir à la hausse les cours du pétrole, les marchés ont connu hier une accalmie. En cause, la tenue annoncée d'une réunion entre l'Iran et ses voisins, visant notamment à s'accorder sur le trafic maritime dans le détroit d'Ormuz. L'Arabie Saoudite a par ailleurs annoncé hier la fermeture temporaire de l'oléoduc Est-Ouest, voie d'exploitation de brut cruciale pour contourner le verrouillage du détroit après des attaques attribuées à des drones venant d'Irak. Un TER reliant Rouen à Caen a déraillé hier soir, peu avant 20h, faisant 44 blessés parmi les 186 passagers. Une femme a été évacuée en urgence absolue. Une enquête est en cours. Des peines de 4 à 10 ans de prison ferme avec maintien en détention ont été requises hier à l'encontre de 3 hommes soupçonnés d'avoir participé au violent cambriolage de l'ancien joueur du PSG Gianluigi Donnarumma et de sa compagne séquestrée dans leur appartement parisien en juillet 2023. La peine la plus lourde a été réclamée à l'encontre d'Ilias Kerbouche alias Ganito, 21 ans, qui s'était évadé en mars dernier de la prison de Villepinte avant d'être interpellé après 2 semaines de cavale dans les Pyrénées-Orientales. La SNCF et le constructeur ferroviaire Alstom ont confirmé hier un nouveau report de la date de mise en service commerciale du nouveau TGV M sur l'axe Paris-Marseille dans le courant de l'automne. Une décision afin de permettre des réglages et des améliorations pour le confort des voyageurs et le service à bord. SNCF Voyageurs a commandé 160 rames de ce nouveau modèle à Alstom. Du tennis, on connaît la fiche de la finale de l'US Open. Elle opposera demain l'Allemand Alexander Zverev à l'Américain Ben Shelton, respectivement vainqueur du Russe Karen Khachanov et de l'Américain Frances Tiafoe.
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1: 8h04, vous êtes à la maison, dans les voitures ou peut-être au boulot. Bah tiens, venez nous le dire sur, en message privé sur les réseaux sociaux de la radio ou alors via notre WhatsApp 05 46 88 77 11. On lit tous vos messages. En tous les cas, j'espère que vous allez bien. Vous ouvrez peut-être votre magasin là dans une heure. Bah, merci d'avoir choisi Demoiselle pour attaquer cette nouvelle journée. Plein de belles choses encore à vous proposer si vous nous rejoignez. Dans un instant, l'éphémère et le tour d'horizon des anniversaires. Et puis le meilleur des hits, bien évidemment. Voici Temper City sur Demoiselle. Très bon réveil.

0: Dans un instant, sur Demoiselle, votre journal de l'info d'ici avec Emmanuel Bidot. Côté musique, on va se replonger dans les années 80 avec Queen. Pour l'instant, direction l'éphéméride.
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0: Et en ce 12 septembre, bonne fête au Apollinaire. Du côté des anniversaires, eh bien, nous avons aujourd'hui l'anniversaire de Félix Lebrun, la petite pépite du tennis de table qui fête ses 20 ans. Le 30 octobre prochain, son album Égrégore sortira. Bon anniversaire à Mylène Farmer qui a aujourd'hui 65 ans. Lui, c'est le magicien des bandes originales de films. Il a notamment à son palmarès Gladiateur, Pirates des Caraïbes ou encore Inception. Bon anniversaire à Hans Zimmer qui souffle ses 69 bougies. Et puis, comment ne pas terminer ses anniversaires avec Michel Drucker, ce dernier à 84 ans aujourd'hui. Et puis, très très bel anniversaire à vous qui nous écoutez. Si vous êtes né un 12 septembre, très belle journée à vous.
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0: Freddie Mercury, Bryan Adams et toute la bande de Queen là pour se réveiller sur Demoiselle, c'était évidemment ce tube planétaire, I Want It All. 8h16 sur la radio d'ici, merci de nous avoir rejoints, c'est l'heure de votre journal, tout de suite aux côtés de la rédaction.
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0: Et voici les titres de l'actualité sur Demoiselle en Charente-Maritime de ce samedi 12 septembre.
4: La douceur de vivre léronaise, loin des bombes de Kharkiv. 18 orphelins ukrainiens sont actuellement accueillis par l'association Oléron se mobilise. Des chantiers en cours à Saint-Georges de Didonne. Nous faisons le point sur le relais de la Côte de Beauté et les locaux de la police municipale. La météo, un week-end agréable avec des températures toujours estivales. Et tout d'abord à Royan, positif à l'alcool et les produits stupéfiants, il percute la voiture des policiers. Un homme a été interpellé dans la nuit de mardi à mercredi après une tentative de contrôle par les policiers de la brigade anticriminalité. Il conduisait un utilitaire et circulait à vive allure. Il aurait refusé de s'arrêter malgré les sirènes et les avertisseurs lumineux de la police. Arrivé dans une impasse, il fait demi-tour avant de percuter le véhicule de la BAC. Les policiers indiquent que deux de leurs collègues ont ensuite souffert de douleurs cervicales. Le chauffard a été placé en garde à vue. Les dépistages ont révélé la présence d'alcool, de cannabis et de cocaïne. Une petite quantité de résine de cannabis a également été retrouvée sur lui. Les enquêteurs ont par ailleurs établi qu'il conduisait sans permis. L'homme conteste toutefois avoir percuté volontairement le véhicule de police. Il devra s'expliquer devant le tribunal correctionnel de Saintes. De grands moments de bonheur pour des orphelins ukrainiens. L'association Oléron se mobilise, accueille actuellement 18 enfants et adolescents âgés de 1 à 15 ans. Ils viennent d'un orphelinat de Kharkiv à l'est de l'Ukraine. Et depuis le 27 août dernier, il profite de la douceur de vivre léronaise, bien loin du fracas des bombes, dans un camping de Saint-Pierre. Le séjour dure 5 semaines jusqu'au 3 octobre. L'occasion pour les bénévoles de vivre des moments de partage et d'échanges inoubliables. Nicole Lyonnais est l'une de ces bénévoles et éducatrice.
5: Dans un premier temps, il y a eu la relation avec eux qu'il a fallu installer. Et donc, moi, j'avais proposé tout un tas de petites choses, découpage, collage, des activités qui mettent pas forcément la nécessité du langage. On pouvait simplement se montrer, toucher ensemble, faire des essais. Et peu à peu, on a pu rentrer vraiment dans des activités constructives sur des échanges au niveau du langage et puis des activités manuelles proprement dites. Et on a utilisé le site de la mer, de la plage, pour ramasser des coquillages. Et là, on est en train d'essayer de construire un totem qui restera quelque part pour symboliser le passage de ces enfants sur le camping.
4: Qu'est-ce que vous retenez de cette expérience incroyable avec les enfants ?
5: Alors, incroyable, c'est le mot, incroyablement humaine. Ces enfants qui, certains ont des particularités, donc des particularités de traumatisme, hein, de ce qu'ils vivent, mais aussi des particularités que je connais un petit peu par mon métier, des petites observations sur des enfants qui peuvent avoir un autisme ou être hyperactifs ou des choses comme ça, mais qui restent des enfants. Et je me rends compte que c'est la même approche qu'un enfant en situation de handicap. Il faut aller vers lui, le laisser venir vers nous, et on arrive forcément à construire quelque chose.
4: Des enfants qui veulent profiter de chaque instant et des animations qui sont offertes par les partenaires et mécènes. Teresa Denkevich, la présidente d'Oléron, se mobilise.
6: Comme l'école de surf, ils nous ont contactés, on ne peut pas payer ça. Donc les enfants, ils vont faire l'école de surf aussi, qui est offerte généreusement. Voilà, donc les surfs, les voiliers, les phares des chassirons, on ne peut pas. Donc, vous savez, il y a une anecdote. Les enfants, ils voulaient à tout prix aller sur Atlantique nager, voir. Et l'autre jour, on a discuté, c'est une petite anecdote. Ils m'ont dit, mais il faut que tu penses, Teresa, pour qu'on aille, pas nager à la mer, mais traverser sur Atlantique. Et moi, j'ai répondu, oui, je pense. Mais tout, il revient à l'argent. Alors, les petits même, ils m'ont dit, mais non. Pourquoi ? J'ai dit, parce que c'est simple. Où vous avez des sorties, ils vous mangent et vous ne mangez pas à vos faims. Où il n'y a pas de sorties, vous mangez à vos faims, parce qu'ils mangent beaucoup. Vous savez qu'est-ce qu'ils m'ont dit ? On a l'habitude de ne pas manger. Alors, on ne mangera pas deux journées, mais on veut vivre des choses, on veut sortir. Ça, c'était leur parole.
4: Un séjour qui a un coût, 27 000 euros, vous pouvez donner sur oleronsemobilise.com ou en appelant le 07 48 15 96 47. Delphine Bateau est en Charente-Maritime et en Gironde. Ce samedi, la députée des Deux-Sèvres et candidate à la présidentielle de 2027 vient soutenir la mobilisation contre le projet d'élevage intensif de saumon pur salmon, autorisé récemment par l'État. Elle rencontrera élus, associations et collectifs à Vaux-sur-Mer puis au Verdon. Les militants de Génération Écologie remettront un don aux associations opposées au projet. Les locaux de la police municipale et le relais de la Côte de Beauté. Deux chantiers en cours à Saint-Georges-de-Didonne. Le plus emblématique, c'est celui du lieu culturel de la station balnéaire. La copie est revue et corrigée par la nouvelle équipe municipale et son maire Yves Trocmé, avec un objectif, ouvrir le relais de la Côte de Beauté en septembre 2027.
7: On doit maintenant prendre des arbitrages budgétaires pour faire en sorte que la rénovation du relais de la Côte de Beauté soit complètement réalisé, y compris avec le cinéma, dont la rénovation n'avait pas été intégrée par l'équipe municipale précédente. Et notre volonté, clairement, est de rouvrir le relais de la Côte de Beauté avec le cinéma qui est exploité par une association focalisée sur le cinéma art et essai, l'association Créa, qui est importante et qui fonctionne bien à Saint-Georges-de-Didonne. Et on veut rouvrir ce relais de Côte de Beauté avec l'ensemble des fonctionnalités qui étaient précédemment en place dans ce bâtiment. Et l'objectif pour nous, c'est de le rénover pour permettre l'ouverture en septembre 2027. Et pour ça, il y a des arbitrages budgétaires à faire parce que les budgets et les chiffrages que l'on a aujourd'hui restent encore assez élevés. Par contre, ce que l'on va faire, c'est que dans le cadre de ce nouveau bâtiment, l'équipe municipale a décidé de reprendre la gestion de l'ensemble du bâtiment. Et donc c'est l'équipe municipale qui va en reprendre la gestion et on confiera l'exploitation à l'association Créa, dont le siège social ne sera plus dans ce bâtiment du relais de la Côte de Beauté. Mais sinon, l'activité de Créa restera focalisée sur ce qu'ils savent bien faire et qui est vraiment très très apprécié à Saint-Georges-de-Didonne.
4: Autre chantier important pour la municipalité, la rénovation du bâtiment qui accueille la police municipale. Elle a réservé aussi quelques mauvaises surprises. Yves Trocmé annonce une réouverture pour le 1er octobre prochain.
7: Oui, un bâtiment dont la rénovation a démarré en 2022. Une réception a été faite en 2025 et plusieurs non-conformités importantes ont été constatées. Et nous, notre surprise a été qu'en arrivant, on a vu que ces non-conformités n'avaient pas été traitées et restaient toujours en suspens. On a mené des actions avec les entreprises et les équipes techniques de la commune pour régler ces dysfonctionnements ou ces écarts. Et la police municipale entrera dans ces nouveaux locaux le 1er octobre prochain. Et donc, ils s'en réjouissent puisque ça va libérer de l'espace auprès du centre technique. Et surtout, ils seront implantés dans des locaux beaucoup plus fonctionnels pour recevoir du public et juste à côté de la mairie, ce qui sera également un moyen d'améliorer leur efficacité.
4: Et à plus long terme, la municipalité de Saint-Georges-de-Didonne travaille sur la réhabilitation du boulevard de la Corniche. Nous y reviendrons. La communauté d'agglomération Royan-Atlantique inaugure trois nouveaux circuits de randonnée à détour. Depuis 2015, 30 parcours ont été créés dans 19 communes du territoire. Des balades de 3 à 9 km qui permettent de découvrir le patrimoine local et des lieux parfois méconnus à l'écart des sentiers les plus fréquentés. Première inauguration ce samedi à Cormécluse. Les deux autres sont prévus le 18 septembre à Broyer et le 26 septembre à Saint-Sulpice-de-Royan. C'était il y a 82 ans. La ville de Rochefort commémore ce samedi sa libération.

0: ce samedi une découverte de la marqueterie de paille. La rencontre aura lieu à 15h, salle Atelier 10, à côté de la mairie. Enfin, à Saint-Pierre-de-Léron, la fête du sport et des associations revient ce samedi. Près de 70 structures sont réunies place Gambetta de 14h30 à 18h. Au programme démonstration, initiation et rencontre avec les bénévoles, l'événement est gratuit et ouvert à tous. On passe aux nouvelles du ciel.
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2: Beau et chaud, voilà le menu de ce week-end en Charente-Maritime. Déjà ce samedi matin, ce matin tout simplement. Toujours un petit peu de fraîcheur, hein, notamment si vous êtes dans les terres, dans l'après-midi. Le thermomètre va grimper jusqu'à 24 du côté de Deluce, 25 à La Rochelle, 26 si vous êtes à Talmont et à Marennes. En Pays Rochefort et à Soubise, 27 degrés, 28 à Jonzac et Gémozac, jusqu'à 29 attendu pour Saint-Jean-d'Angély ou encore Chaniers. Demain, dimanche, on va dépasser les 30 degrés, notamment si vous êtes en Saintonge. Et alors, cette chaleur, elle devrait rester en Charente-Maritime jusqu'au milieu de semaine prochaine, avec même des pics attendus à 34 degrés.
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2: Merci Emmanuel, retour de l'info d'ici, c'est tout à l'heure, à 8h50.
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2: Et pour l'instant, il est 8h28. Très très bon réveil en Charente-Maritime. Si vous n'avez pas encore ouvert les volets, ça y est, le soleil est bien là. Le beau temps, comme on l'a annoncé, va nous accompagner en ce week-end. Et tout de suite, voici Bruno Mars, On My Soul.

0: Dans un instant sur Demoiselle, plein de belles choses encore à écouter avec entre autres Garou ou encore le dernier Marguerite avec Bellevie. Pour l'instant, il est 8h30.
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0: Et comme chaque samedi matin sur Demoiselle, on s'intéresse aux principales manifestations sportives du week-end. Et on en parle avec Patrick Adriensens. Bonjour Patrick.
2: Bonjour Pierre, on commence ce week-end de sport par du football et le troisième tour de la Coupe de France. En attendant de savoir si la rencontre entre Saint et les Girondins de Bordeaux se déroulera bien le 20 septembre, il y aura parmi les matchs les Diables Rouges de Châtelaillon qui évoluent en R2, qui auront l'avantage de recevoir Ruffec, également équipe de R2.

0: 2, l'étoile maritime en R2 fera attention à ne pas marcher de travers en jouant à Selverine, équipe de D1. Dans la commune des Maths, Seudre-Océan, qui évolue en D1, devra faire attention également face à Saint-Émilion, équipe de R2. Au stade Guicharet, Royan-en-Vaux, actuellement en régional 3, évoluera à domicile, donc en recevant l'équipe de Jarnac, qui elle évolue en R2. Et puis autre match que nous avons sélectionné pour vous à Tadon, La Rochelle, portugais en D1, va chercher l'exploit peut-être en recevant les Chamois de Saint-Florent qui évoluent en R2 et puis Cause également en R2, devra bien se comporter à domicile en recevant l'Estuaire de Haute-Gironde, équipe qui évolue en Régional 3. Événement phare du week-end, bien sûr, deuxième journée de Top 14 avec le déplacement cet après-midi du Stade Rochelet à Toulon. Les Rochelais, on le rappelle, qui ont battu les champions en titre Toulouse sur le fil la semaine dernière. Ce sera également le début du championnat en fédéral 3 avec le déplacement de Rochefort à Poitiers. Surgères recevra Chinon et il y aura également le derby entre Sainte et Puy-le-Borough. Et puis chez les Espoirs, première journée de championnat avec le déplacement des Rochelais au Racing. Quelques mots de handball en National 2 féminine. Les filles de Onis Périgny accueillent l'équipe d'Eure-et-Loire de Châteauneuf en Timray. Basket également, début du championnat avec en National 2 féminines, les Rochelaises qui se rendront à Latte Montpellier. En National 3, le promu Étré accueillera l'équipe de Chalos. Les dames donc seront sur le parquet dimanche à partir de 15h30. Un signal également en volleyball, le début des matchs amicaux bien sûr pour nos Royanais, nos Pirates, avec la réception du vice-champion de France Poitiers, donc dans la salle royanaise. Il y aura également du cyclisme avec dimanche après-midi à Mornac le souvenir Guy Latour. Puis nous terminerons avec le trail urbain de Saint-Palais-sur-Mer ce samedi, départ à 10h. Il y aura également le trail de la presqu'île de Fouras et on finira avec l'île de Ré et le swim and run organisé également ce samedi. Voilà donc Pierre, le programme de ce week-end.
1: Et c'est encore une nouvelle fois bien chargé. Merci Patrick. Et on referme cette minute sport avec un petit mot de hand en Pro League. L'US Saint-Handball s'est incliné hier soir sur le parquet de Pau sur le score de 31-28. Prochain match des Fox, eh bien c'est vendredi prochain à la maison au Grand Coudray. Ça sera face à l'équipe de Cournon.

0: Demoiselle avec Marguerite qui prépare son grand retour après son EP Grandir. La chanteuse révélée notamment par la Star Academy sortira son premier album, il s'appelle Guérir et ça sera le 2 octobre prochain. Oh, restez bien avec nous là dans un instant, vous le savez ce soir c'est le début des concerts de Céline Dion à Paris. Eh bien on va se mettre dans l'ambiance avec un classique de karaoké, j'ai envie de dire, avec Sous le vent, Céline Dion et Garou. Là c'est dans 2 minutes, le temps de retrouver Tom Kazak pour les pronostics hippiques.
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2: Bonjour, bonjour à tous. 15 concurrents âgés de 5 ans ont rendez-vous sur les 2850 mètres de la grande piste à l'hippodrome de Vincennes à l'occasion du Quintet Plus de ce samedi 12 septembre 2026. Disputé dans le critérium des 5 ans, l'allocation sera de 300 000 euros et le départ prévu vers 15h15. En tête de notre sélection, le 12, Lancier du Goutier, préparé avec le plus grand soin pour cette épreuve visée. Sage, il peut l'emporter. Suivi du 11, l'As des Bois, en constant progrès depuis le début de l'année. Le 8, Lune et la L'élément prise en note lors de sa dernière fin de course. Le 14, Lisa Jocelyn, bien drivé par JMB, sa place est à l'arrivée. Et enfin, le 10, Learn to Fly, donne toujours le meilleur de lui-même dans un parcours. Il complétera notre sélection. Une sélection que vous pouvez retrouver sur ma chaîne YouTube Tom Kazak, les pronostics hippiques avec mes dernières minutes. Donc notre choix aujourd'hui, premier le 12, Lancier du Goutier. Second le 11, L'As des Bois. Troisième le 8, Lune et l'Allemand. Quatrième le 14, Lisa Jocelyn. Cinquième le 10, Learn to Fly. Le second choix le 15, le 9 et le 6. Et à vous la fortune!
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0: la petite session karaoké du matin. Et oui, je vous ai vu là dans les voitures, dans la salle de bain, pour avoir monté le son là, avec le titre de Garou et Céline Dion à l'instant. Et oui, Céline Dion qui sera donc ce soir du côté de la Plénitude Arena. C'est parti pour ses concerts du côté de Paris. Dans un instant, on a rendez-vous avec Julia pour votre horoscope. Côté musique, on va écouter Joseph Kamel avant 9h pour l'instant. Et bien, direction le programme télé de ce soir.
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0: Et on commence avec les divertissements. Sur TF1, vous avez The Voice Kids. Et sur France 2, vous avez The Floor à la conquête du sol. 100 candidats s'affrontent pour conquérir les cases du gigantesque plateau. Du côté des séries, France 3, Meurtre à Château-Thierry. M6, The Rookie. Et puis W9, La Petite Histoire de France. Vous avez des films également, notamment un sur France 4, Omar m'a tué. Le film revient sur l'affaire Omar Radad et les zones d'ombre de cette célèbre enquête. Vous avez également des documentaires avec France 5, Échappée Belle, Arte, Pompéi, la villa de Poppée et Néron. Et puis sur RMC, Découverte, le mystère d'Oak Island. Du côté des magazines et des faits divers, TFX, Chronique Criminelle. Et puis vous avez du sport également ce soir sur la chaîne L'Équipe, la Coupe du Monde Féminine U20. Et puis n'oubliez pas sur les antennes de Canal, le match du Stade Rochelet ce soir en prime time à 21h. Le Stade Rochelet, on le rappelle, qui affronte Toulon. Évidemment, allez les jeunes et noirs.
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1: C'est le week-end, Demoiselle. 8h48, vous êtes branchés sur l'appli Demoiselle FM à la radio ou alors via notre site internet. Merci de nous avoir choisi là pour démarrer ce samedi matin. Dans un instant, Joseph Kamel avec son titre Crash. Et tout de suite, eh bien, direction l'horoscope du jour. L'horoscope aux côtés de Julia. Bonjour Julia.
2: Bonjour à tous, on commence votre horoscope de ce samedi 12 septembre par les béliers. Quelque chose vous empêche encore d'avancer pleinement. Plutôt que de contourner le problème, osez vous y confronter. Taureau, les désaccords ne sont pas forcément des impasses. Gémeaux, vous traversez peut-être une petite baisse de régime, mais elle ne dit rien de votre valeur. Cancer, une situation pourrait évoluer simplement parce que vous la regardez différemment. Lion, vous avez besoin de prendre de la hauteur. Vierge, montrez davantage votre côté chaleureux. Balance, une envie d'évasion commence à vous titiller. Laissez-vous rêver et préparez tranquillement votre prochaine escapade. Scorpion, restez curieux sans perdre vos repères. Sagittaire, votre esprit tourne un petit peu trop en boucle. Passez à l'action, même pour les toutes petites choses. Capricorne, ce qui vous semble être un obstacle pourrait devenir une occasion de rebondir. Verseau, un peu de nouveauté ferait du bien à votre quotidien. Et enfin les poissons, vous avez de beaux projets en tête et ils méritent que vous y consacriez du temps. Je vous souhaite à tous une très belle journée, un bon week-end.
1: Merci Julia et à demain.
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0: Bon réveil sur Demoiselle avec Joseph Kamel, 8h53, direction à l'info d'ici.
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0: Et c'est l'heure de votre petit expresso de l'info aux côtés de la rédaction.
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3: Un royaume positif à l'alcool et les produits stupéfiants, il percute la voiture des policiers. Un homme a été interpellé dans la nuit de mardi à mercredi après une tentative de contrôle par les policiers de la brigade anticriminalité. Il conduisait un utilitaire et circulait à vive allure. Il aurait refusé de s'arrêter malgré les sirènes et les avertisseurs lumineux de la police. Arrivé dans une impasse, il fait demi-tour avant de percuter le véhicule de la BAC. Les policiers indiquent que deux de leurs collègues ont ensuite souffert de douleurs cervicales. Le chauffeur a été placé en garde à vue. Il a contesté toutefois avoir percuté volontairement le véhicule de police. Il devra s'expliquer devant le tribunal correctionnel de Saintes. De grands moments de bonheur pour les orphelins ukrainiens. L'association Oléron se mobilise, accueille actuellement 18 enfants et adolescents âgés de 1 à 15 ans. Ils viennent d'un orphelinat de Kharkiv à l'est de l'Ukraine et depuis le 27 août dernier, ils profitent de la douceur de vivre oléronaise, bien loin du fracas des bombes dans un camping de Saint-Pierre. Le séjour dure 5 semaines jusqu'au 3 octobre, l'occasion pour les bénévoles de vivre des moments de partage et d'échanges inoubliables. Delphine Batho est en Charente-Maritime et en Gironde aujourd'hui. La députée des Deux-Sèvres et candidate à la présidentielle de 2027 vient soutenir la mobilisation contre le projet d'élevage intensif de saumon pure salmone, autorisé récemment par l'État. Elle rencontrera élus, associations et collectifs à Vaux-sur-Mer puis au Verdon. Les locaux de la police municipale et le relais de la Côte de Beauté, deux chantiers en cours à Saint-Georges-de-Didonne. Le plus emblématique, c'est celui du lieu culturel de la station balnéaire. La copie est revue et corrigée pour le relais de la Côte de Beauté par la nouvelle équipe municipale et son maire Yves Trocmé, avec un objectif, la réouverture en septembre 2027. La communauté d'agglomération Royan-Atlantique inaugure trois nouveaux circuits de randonnée détour. Depuis 2015, 30 parcours ont été créés dans 19 communes du territoire. Des balades de 3 à 9 km qui permettent de découvrir le patrimoine local et des lieux parfois méconnus. Première inauguration aujourd'hui à Cormécluse. Les deux autres sont prévus le 18 septembre à Broye et le 26 septembre à Saint-Sulpice-de-Royan. La météo, un week-end agréable avec des températures toujours estivales.
0: Merci Emmanuel, on passe tout de suite à la météo marine pour cette journée de samedi.
3: Il n'y a pas de bulletin météo spécial. Nous avons une dorsale atlantique 1026 hectopascales sur la France. Les prévisions pour aujourd'hui, vent d'est à nord-est 2 à 4 Beaufort, une mer peu agitée, une houle de nord-ouest 0,50 m, un ciel peu nuageux avec une bonne visibilité. Pour la nuit prochaine, vent de nord à nord-est 4 à 5 Beaufort, une mer peu agitée, une houle de nord-ouest 0,50 m, un ciel voilé avec toujours une bonne visibilité. À Saint-Trojan, aujourd'hui, la mer basse à 11h52 sera haute à 18h10, gros coefficient de marée, 102 et 101.
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0: Merci Manuel. L'info d'ici de retour sur Demoiselle, ça sera tout à l'heure à 9h30.
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0: Pour l'instant, il est 8h57. Si vous partez bosser, plein de courage à vous là pour cette journée de samedi. Si c'est le week-end, bah, profitez bien. Week-end, on vous l'a annoncé, hein, chaud et ensoleillé. Dans un instant, l'actu nationale et internationale aux côtés de la rédaction et d'Emily Bailey. Et tout de suite, voici Eternal. Stay, bon réveil.

0: bon samedi. Avec Demoiselle en Charente-Maritime, on repart avec le meilleur des hits. Et dans le prochain quart d'heure, Étienne Dao et 9h. Il est déjà 9h, 9h01 pour être précis.
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0: Et avant de repartir en musique, on fait un point sur l'actu en France et dans le monde de ce samedi matin aux côtés d'Emily Bailey.
2: Bonjour à tous. Marine Le Pen fait sa rentrée politique aujourd'hui. La chef des députés du Rassemblement National doit participer à la rentrée parlementaire des députés de son parti au Touquet. Elle prononcera demain un discours depuis son fief d'Hénin-Beaumont. Candidate déclarée à l'élection présidentielle, elle devrait avoir à cœur de remettre de l'ordre dans les propositions de son parti. Plusieurs écueils ont rythmé les dernières semaines du parti, notamment sur l'aide à l'Ukraine ou l'intervention du port du voile. Une rencontre est prévue lundi entre Emmanuel Macron et le Premier ministre irakien Ali al-Zaidi, afin de renforcer leur coopération en matière de sécurité et de défense, notamment dans la lutte contre le djihadisme. D'autres secteurs comme l'énergie, les transports, l'eau et la santé feront partie des discussions entre les deux dirigeants. Face à la flambée des prix du carburant, les appels au rassemblement des Gilets jaunes le 17 octobre prochain se multiplient sur les réseaux sociaux, une date qui coïncide avec l'acte 1 du mouvement qui s'était déroulé le 17 novembre 2018 et qui avait mobilisé plus de 282 000 manifestants à travers le pays. Pour l'heure, aucune manifestation n'aurait été autorisée en préfecture. Un TER reliant Rouen à Caen a déraillé hier soir, peu avant 20h, faisant 44 blessés parmi les 186 passagers. Une femme a été évacuée en urgence absolue. Le procès de Loïc Lepriol et Romain Bouvier se poursuit devant la cour d'assises de Paris. Les deux hommes comparaissent après l'assassinat en 2022 du rugbyman argentin Federico Martin Aramburu. Selon le médecin légiste, les deux tirs mortels ont été tirés dans le dos de la victime. Tous deux nient toute préméditation et même toute intention d'homicide, affirmant avoir tiré pour se défendre après une altercation. Ilias Kerbouche, le commanditaire du cambriolage de l'ancien joueur du PSG Gianluigi Donnarumma et de sa compagne séquestrée en juillet 2023 dans leur appartement parisien, a lui été condamné hier par le tribunal de Paris à 9 ans de prison avec maintien en détention. Son principal complice, contre lequel une peine de 9 ans de prison avait été requise, a lui été relaxé. Du rugby ce week-end avec la deuxième journée de Top 14, 5 matchs sont prévus à 16h35, Clermont Stade Français, Racing 92 Lyon, Vannes Montpellier, Pau Bayonne et Perpignan Castres.
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0: Mademoiselle, on revisite ce matin le répertoire d'Étienne Dao à l'instant. Et ce titre, Le Grand Sommeil à 9h12.
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0: Allez, coup d'œil comme chaque matin à votre éphéméride. Et en ce samedi 12 septembre, on fête les Apollinaires. Du côté des anniversaires, eh bien, nous avons aujourd'hui l'anniversaire du pongiste Félix Lebrun. Il a aujourd'hui 20 ans. Mylène Farmer a aujourd'hui 65 ans. Lui, c'est un petit peu le magicien des bandes originales de films. Il a notamment à son palmarès Gladiateur, Pirates des Caraïbes ou encore Inception. Bon anniversaire à Hans Zimmer qui souffle ses 69 bougies. Et puis comment ne pas terminer ses anniversaires avec Michel Drucker. Et oui, le dernier des Mohicans fête aujourd'hui ses 84 ans. Et puis très très bel anniversaire à vous qui nous écoutez si vous êtes né un 12 septembre. Allez, vous restez bien avec nous dans un instant. J'ai quelques idées de sorties à vous proposer pour ce week-end en Charente-Maritime. Et puis côté musique, le meilleur des hits à suivre avec Le Roi Soleil, avec Emmanuel Moir et James Blunt à suivre.
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Demoiselle, c'est la comédie musicale qui a marqué les années 2000, Le Roi Soleil, et qui a révélé notamment Emmanuel Moir ou encore Christophe Maé. C'était ce magnifique titre, Tant qu'on rêve encore. 9h26, à suivre l'info d'ici à 9h30, juste avant. On va écouter le nouveau Florent Pagny, Le Braquage des Sentiments pour l'instant.

0: En Pays Royanais, ce samedi, direction les maths pour un concert plein d'énergie. Dès 16h, le groupe féminin Oh C'est Nous vous donne rendez-vous au parc de la mairie. Trois musiciennes, des harmonies vocales, du ukulélé, des guitares et des percussions pour un live pop et solaire. Et bonne nouvelle, c'est totalement gratuit. Du côté du Pays Rocheforté, vous avez une visite guidée du Forêt-Net, notamment demain dimanche. Et on en parle tout de suite avec Camille de l'Office de Tourisme Rochefort-Océan.
1: En septembre, il est encore temps de découvrir l'intrigant Forêt-Net, situé entre la Pointe de la Fumée à Fouras-les-Bains et l'île d'Aix, accessible uniquement à marée basse. Accompagnés d'une guide conteuse, les visites sont organisées le dimanche 13 septembre à 11h30 et le dimanche 27 septembre à 10h30. 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
0: Merci Camille. Et puis enfin en Pays Marais-Oléron, demain dimanche toujours, direction Le Château pour la fête de l'automne. C'est de 11h30 à 15h, rendez-vous avenue du Port pour déguster des produits locaux. Le tout en musique avec le groupe The 12 O'Clock Cover. L'accès est totalement gratuit, seul le repas est payant.

Demoiselle avec le nouveau Florent Pagny à l'instant. Il s'appelle Le braquage des sentiments. Dans un instant, le retour de vos hits en ce samedi matin. J'ai pour vous Whitney Houston ainsi que le dernier Angèle. Pour le moment, 9h31. Direction l'info d'ici.

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1: De grands moments de bonheur pour des orphelins ukrainiens. L'association Oléron se mobilise et accueille actuellement 18 enfants et adolescents âgés de 1 à 15 ans. Ils viennent d'un orphelinat de Kharkiv à l'est de l'Ukraine et depuis le 27 août dernier, ils profitent de la douceur de vivre oléronaise, bien loin du fracas des bombes, dans un camping de Saint-Pierre. Le séjour dure 5 semaines jusqu'au 3 octobre, l'occasion pour les bénévoles de vivre des moments de partage et d'échange inoubliables. Nicole Lyonnais est l'une des bénévoles et éducatrice.
2: Dans un premier temps, il y a eu la relation avec eux qu'il a fallu installer. Et donc, moi, j'avais proposé tout un tas de petites choses, découpage, collage, des activités qui mettent pas forcément la nécessité du langage. On pouvait simplement se montrer, toucher ensemble, faire des essais. Et peu à peu, on a pu rentrer vraiment dans des activités constructives sur des échanges au niveau du langage et puis des activités manuelles proprement dites. Et on a utilisé le site de la mer, de la plage pour ramasser des coquillages. Et là, on est en train d'essayer de construire un totem qui restera quelque part pour symboliser le passage de ces enfants sur le camping.
1: Qu'est-ce que vous retenez de cette expérience incroyable avec les enfants ?
2: Alors, incroyable, c'est le mot, incroyablement humaine. Ces enfants qui, certains ont des particularités, donc des particularités de traumatisme, de ce qu'ils vivent, mais aussi des particularités que je connais un petit peu par mon métier, des petites observations sur des enfants qui peuvent avoir un autisme ou être hyperactifs ou des choses comme ça, mais qui restent des enfants. Et je me rends compte que c'est la même approche qu'un enfant en situation de handicap. Il faut aller vers lui, le laisser venir vers nous et on arrive forcément à construire quelque chose.
1: Des enfants qui veulent profiter de chaque instant et des animations qui sont offertes par les partenaires et mécènes. Teresa Denkiewicz, la présidente d'Oléron, se mobilise.
3: Comme l'école de surf, ils nous ont contactés, on ne peut pas payer ça. Donc les enfants, ils vont faire l'école de surf aussi, qui est offerte généreusement. Voilà, donc les surfs, les voiliers, les phares des chassirons, on ne peut pas. Donc, vous savez, il y a une anecdote. Les enfants, ils voulaient à tout prix aller sur l'Atlantique nager, voir. Et l'autre jour, on a discuté, c'est une petite anecdote. Ils m'ont dit, mais il faut que tu penses, Teresa, pour qu'on aille, pas nager à la mer, mais traverser sur l'Atlantique. Moi, j'ai répondu, oui, je pense. Mais tout, il revient à l'argent. Alors, les petits même, ils m'ont dit, mais non, pourquoi ? J'ai dit, parce que c'est simple, où vous avez des sorties, et vous mangez, et vous mangez pas à vos fins. Où il n'y a pas de sortie, vous mangez à vos fins, parce qu'ils mangent beaucoup. Vous savez qu'est-ce qu'ils m'ont dit ? On a l'habitude de ne pas manger. Alors, on ne mangera pas deux journées, mais on veut vivre des choses, on veut sortir. Ça, c'était leur parole.
1: Un séjour qui a un coût, 27 000 euros, vous pouvez donner sur oléronsemobilise.com ou en appelant le 07 48 15 96 47.
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5: Et ça va aller vite, un week-end ensoleillé et surtout assez chaud. Cet après-midi, vous aurez 24 du côté de Dolus, 25 à La Rochelle, 26 si vous êtes du côté de Marine et Talmont. Du côté de Soubise, on relèvera 27 degrés à Jonzac et Gémozac, 28 jusqu'à 29 pour Chanier et Saint-Jean-d'Angély.
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0: Demoiselle, un petit retour ce matin en 1985 avec la grande Whitney Houston et ce titre Saving All My Love For You. Un titre qui raconte l'histoire d'une femme amoureuse d'un homme marié. Et cette chanson sortie en août 85, eh bien, devient le premier tube de Whitney aux États-Unis et elle lui offre son tout premier Grammy Award. Oui, on en apprend en écoutant Demoiselle. Très bon samedi avec nous. Bah tiens, que faites-vous en ce samedi matin? Vous allez peut-être faire les courses, vous êtes au boulot en train de nous écouter. Bah dites-le nous. Tiens, en message ou en vocal, vous pouvez nous envoyer vos petits messages là sur le Facebook et l'Instagram de la radio. Et puis ça marche aussi sur WhatsApp 05 46 88 77 11. On lira avec grand plaisir vos messages à l'antenne. Et nous, eh bien, on va revenir avec le meilleur de vos hits. Avant 10h, Trio, Inner Cycle, en souvenir des années 90. Et puis, ce tube de Tove Lo et Stromae. Le titre, c'est Des Fleurs, et c'est ce qui arrive dans le prochain quart d'heure. A tout de suite.
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0: soir. Demoiselle, on adore, hein, le titre de Trio à l'instant, c'était Désolé pour hier soir. Et petit message là de Joël ce matin, elle vient en vacances chez nous en Charente-Maritime et elle nous écoute ce matin en ce moment sur l'appli depuis le 71 en Saône-et-Loire. Et bien voilà, message passé ma chère Joël. Bah, d'ailleurs si vous aussi vous souhaitez passer votre message, on les lit là toute la matinée. Vous nous dites ce que vous faites en ce samedi matin. Bah, n'hésitez pas à nous envoyer votre message sur les réseaux sociaux de la radio en message privé. Ou alors via le WhatsApp, ça marche aussi, hein, 05 46 88 77 11. Et je me ferai un petit plaisir de les lire à l'antenne, bien évidemment comme celui de Joël à l'instant. Et côté musique, et bien dans le prochain quart d'heure, Duran Duran en souvenir des années 90, on a aussi le nouveau Vianney. Bon week-end en Charente-Maritime, il est 10h.
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0: Et à 10h, on fait un point rapide sur l'info nationale et internationale aux côtés d'Émilie Bailey.
2: Bonjour à tous. Marine Le Pen fait sa rentrée politique aujourd'hui. La chef des députés du Rassemblement National doit participer à la rentrée parlementaire des députés de son parti au Touquet. Elle prononcera demain un discours depuis son fief des Nimbomont. Une rencontre est prévue lundi entre Emmanuel Macron et le premier ministre irakien Ali Al-Zaidi afin de renforcer leur coopération en matière de sécurité et de défense, notamment dans la lutte contre le djihadisme. Face à la flambée des prix du carburant, les appels au rassemblement des Gilets jaunes le 17 octobre prochain se multiplient sur les réseaux sociaux. Pour l'heure, aucune manifestation n'aurait été autorisée en préfecture. Le procès de Loïc Le Priol et Romain Bouvier se poursuit devant la cour d'assises de Paris. Les deux hommes comparaissent après l'assassinat en 2022 du rugbyman argentin Federico Martín Aramburu. Selon le médecin légiste, les deux tirs mortels ont été tirés dans le dos de la victime. Ilias Kerbouche, le commanditaire du cambriolage de l'ancien joueur du PSG Gianluigi Donnarumma et de sa compagne séquestrée en juillet 2023 dans leur appartement parisien, a lui été condamné hier par le tribunal de Paris à 9 ans de prison.
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0: Demoiselle retour ce matin dans la décennie 90, on est en 1992 pour être totalement précis, avec ce titre de Duran Duran, c'était Ordinary Love à 10h11.
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0: Vous êtes peut-être actuellement en pays rochorté, vous cherchez une idée de sortie, et bien ce week-end vous avez le festival Faites Place du côté de Saint-Laurent-de-l'Apré. Ce soir, deux concerts sont programmés dès 20h, suivi d'un feu d'artifice à 22h30. Et puis demain dimanche, dès midi, vous avez une journée de spectacle pour toute la famille. Il y aura également restauration et buvette sur place. C'est en accès libre. Faites place, c'est donc du côté de Saint-Laurent-de-l'Apré tout ce week-end. Restez bien avec nous, on va faire un point complet sur les idées de sortie pour ce week-end en Charente-Maritime. Rendez-vous dans une dizaine de minutes. Côté musique, et bien le meilleur de Voït à suivre avec Michel Berger et ce très beau titre chanté pour ceux qui sont loin de chez eux. Et puis Jeanne Bonjour aussi juste après ça.
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0: Demoiselle avec un titre qui a marqué les années 80, Michel Berger à l'instant avec Chanté. Pour ceux qui sont loin de chez eux, il est 10h22. À suivre l'info d'ici à 10h30 avec Emmanuel Bidot. On jettera également un œil sur la météo de votre week-end. Côté musique, à suivre le nouveau Miley Cyrus. Pour l'instant, eh bien, on s'intéresse à vos idées loisirs de ce week-end dans notre département.
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0: Et on commence en Pays Sainté. Chaniers est en fête ce samedi. Rendez-vous dès 14h au communal pour une grande journée festive. Au programme, attractions, jeux en bois, restauration et buvettes. Et puis concerts en soirée ainsi que feux d'artifice pour terminer la fête en beauté. Et c'est en accès libre. Du côté du Pays Royanais, ce samedi, direction les maths pour un concert plein d'énergie. À partir de 16h, le groupe féminin Oh C'est Nous vous donne rendez-vous au parc de la mairie. C'est une manifestation totalement gratuite. Du côté du pays Rochelais, le rugby se veut inclusif aujourd'hui à Marcilly. De 10h à 14h, le tournoi Onde en mêlée réunit des équipes autour du touch rugby à 5, une pratique mixte et sans plaquage. Et cette année, eh bien, le public pourra aussi découvrir le rugby fauteuil. Une belle journée placée sous le signe du sport et de l'inclusion. Du côté du pays Rochechouartais, n'oubliez pas, à Rochechouart, c'est la fête du port et on retrouve justement à ce sujet Manon de l'office de tourisme Rochefort Océan.
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0: Merci Manon. Et puis on finit cet agenda en pays Marais-Oléron. Demain dimanche, direction Le Château pour la fête de l'automne. C'est de 11h30 à 15h. Rendez-vous avenue du port pour déguster des produits locaux. Le tout en musique avec l'excellent groupe The 12 O'Clock Cover. L'accès est totalement gratuit. Seul le repas est payant.

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1: Le Petit Pêcheur, le titre de Manon Lisa à 10h30 sur Demoiselle et dans votre matinale du week-end. Retour de vos hits dans un instant. J'ai pour vous Indochine ou encore le nouveau Olivia Rodrigo pour l'instant. Eh bien, on s'intéresse à l'info d'ici. C'est votre flash présenté par Emmanuel Bidot.
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6: Bonjour à tous. De grands moments de bonheur pour des orphelins ukrainiens. L'association Oléron se mobilise, accueille actuellement 18 enfants et adolescents âgés de 1 à 15 ans. Ils viennent d'un orphelinat de Kharkiv à l'est de l'Ukraine et depuis le 27 août dernier, ils profitent de la douceur de vivre oléronaise, bien loin du fracas des bombes, dans un camping de Saint-Pierre. Le séjour dure 5 semaines jusqu'au 3 octobre. L'occasion pour les bénévoles de vivre des moments de partage et d'échange inoubliables. Un séjour qui a un coût, 27 000 euros. Vous pouvez donner sur oleronsemobilise.com ou en appelant le 07 48 15 96 47. À Royan, positif à l'alcool et les produits stupéfiants, il percute la voiture des policiers. Un homme a été interpellé dans la nuit de mardi à mercredi après une tentative de contrôle par les policiers de la BAC. Il conduisait un utilitaire et circulait à vive allure. Il aurait refusé de s'arrêter malgré les sirènes.

0: et les avertisseurs lumineux de la police. Arrivé dans une impasse, il fait demi-tour avant de percuter le véhicule de la BAC. Les policiers indiquent que deux de leurs collègues ont ensuite souffert de douleurs cervicales. Le chauffeur a été placé en garde à vue. Les dépistages ont révélé la présence d'alcool, de cannabis et de cocaïne. Une petite quantité de résine de cannabis a également été retrouvée sur lui. Les enquêteurs ont par ailleurs établi qu'il conduisait sans permis. L'homme conteste toutefois avoir percuté volontairement le véhicule de police. Il devra s'expliquer devant le tribunal correctionnel de Saintes. Delphine Bateau est en Charente-Maritime et en Gironde aujourd'hui. La députée des Deux-Sèvres et candidate à la présidentielle de 2027 vient soutenir la mobilisation contre le projet d'élevage intensif de saumon pur salmon autorisé récemment par l'État. Elle rencontrera élus, associations et collectifs à Vaux-sur-Mer puis au Verdon aujourd'hui. Les militants de Génération Écologie remettront un don aux associations opposées au projet. Les locaux de la police municipale et le relais de la Côte de Beauté. Deux chantiers en cours à Saint-Georges-de-Didonne. Le plus emblématique, c'est celui du lieu culturel de la station balnéaire. La copie est revue et corrigée par la nouvelle équipe municipale et son maire Yves Trocmé, avec un objectif, ouvrir le relais de la Côte de Beauté en septembre 2027. Autre chantier important pour la municipalité, la rénovation du bâtiment qui accueille la police municipale. Elle a réservé aussi quelques mauvaises surprises. Yves Trocmé annonce une réouverture pour le 1er octobre prochain. La communauté d'agglomération Royan-Atlantique inaugure trois nouveaux circuits de randonnée détour. Depuis 2015, 30 parcours ont été créés dans 19 communes du territoire. Des balades de 3 à 9 km. Première inauguration aujourd'hui à Cœur-Mécluse. Les deux autres sont prévus le 18 septembre à Broyé et le 26 septembre à Saint-Sulpice-de-Royan. Et puis c'était il y a 82 ans, la ville de Rochefort commémore aujourd'hui sa libération de l'occupant nazi. La cité de Colbert fut libérée le 12 septembre 1944. On passe aux nouvelles du ciel.
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2: Eh bien écoutez, c'est très simple, hein. C'est un week-end ensoleillé et surtout assez chaud. Cet après-midi, vous aurez 24 attendus à Dolus, 25 à La Rochelle, 26 à Marennes et à Talmont. Du côté de Soubise, 27 degrés, 28 à Jonzac et Gémozac, jusqu'à 29, la maximale du jour, attendue pour Chaniers et Saint-Jean-d'Angély.
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0: Demoiselle avec Alice et June, c'était le titre d'Indochine à l'instant. Et dans moins de 20 minutes, c'est le grand retour de votre astrologue Caroline Kemré. Caroline qui va vous accompagner entre 11h et midi. Vous avez des petits tracas du quotidien en ce moment, un petit souci de santé, ou peut-être même d'un proche, ou alors si vous souhaitez savoir si du côté du boulot ça va aller. Eh bien on vous attend au standard dès 11h 05 46 88 77 11. Sachez que si vous nous appelez, l'appel est totalement gratuit et vous passez à l'antenne avec Caroline pour poser votre question. Donc rendez-vous à partir de 11h. Et en attendant Caroline, eh bien le retour de vos hits là ici sur Demoiselle avec Stromae et Pomme. On va écouter Ma meilleure ennemie et puis le nouveau Olivia Dean arrive aussi. A tout de suite.
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0: Something About You, le tube de Level 42 à l'instant sur Demoiselle. Dans un instant, c'est votre émission d'astrologie aux côtés de Caroline Kemré. Vous avez une question à poser à Caroline? Eh bien, on vous attend au standard 05 46 88 77 11. Vous pouvez poser toutes les questions que vous souhaitez, enfin une question à l'antenne, mais il n'y a pas de thème imposé. Donc voilà, 05 46 88 77 11. Caroline, eh bien, elle arrive dans deux petites minutes et elle sera avec vous jusqu'à midi. D'ici là, je vous souhaite un très bon week-end en Charente-Maritime. Soyez les bienvenus si vous nous rejoignez. 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
0: Et à 11h, on fait un petit point sur l'actu nationale et internationale aux côtés de Émilie Bailey.
2: Bonjour à tous. Marine Le Pen fait sa rentrée politique aujourd'hui. La chef des députés du Rassemblement National doit participer à la rentrée parlementaire des députés de son parti au Touquet. Elle prononcera demain un discours depuis son fief d'Hénin-Beaumont. Une rencontre est prévue lundi entre Emmanuel Macron et le premier ministre irakien Ali Al-Zaidi afin de renforcer leur coopération en matière de sécurité et de défense, notamment dans la lutte contre le djihadisme. Face à la flambée des prix du carburant, les appels au rassemblement des Gilets jaunes le 17 octobre prochain se multiplient sur les réseaux sociaux. Pour l'heure, aucune manifestation n'aurait été autorisée en préfecture. Le procès de Loïc Le Priol et Romain Bouvier se poursuit devant la cour d'assises de Paris. Les deux hommes comparaissent après l'assassinat en 2022 du rugbyman argentin Federico Martín Aramburu. Selon le médecin légiste, les deux tirs mortels ont été tirés dans le dos de la victime. Ilias Kerbouche, le commanditaire du cambriolage de l'ancien joueur du PSG Gianluigi Donnarumma et de sa compagne séquestrée en juillet 2023 dans leur appartement parisien, a lui été condamné hier par le tribunal de Paris à 9 ans de prison.
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0: 11h02 sur Demoiselle, elle fait sa rentrée en ce samedi 12 septembre. C'est évidemment Caroline Kemeret. Bonjour Caroline.
1: Bonjour Pierre, comment ça va ?
0: Eh bien écoutez, parfaitement, parfaitement. Vous avez passé un bel été, j'imagine chaud.
1: Ouais, comme tout le monde.
0: Comme tout le monde, comme tout le monde, comme tout le monde. Et je me posais la question, vous n'allez pas voir Céline Dion ce soir ? Non.
1: Non,
0: pas de Céline Dion, pas de Céline Dion ce soir. Alors,
1: non, c'est pas ma tasse de thé en plus.
0: Pardon ?
1: C'est pas ma chanteuse préférée.
0: Ah, d'accord. Ah bon ? Oui, oui, j'aurais cru. Bon, s'il y a des auditeurs qui nous rejoignent et qui ne connaissent pas le principe de l'émission, c'est très simple. Caroline, elle est avec vous jusqu'à midi. Elle répond à toutes vos questions. Caroline, il n'y a pas de thème imposé, hein ?
1: Non.
0: Ça
1: non,
0: peut être...
1: je réponds autant que faire se peut à tout ce que vous me demandez.
0: Eh bien, écoutez, je crois qu'on a déjà notre première auditrice au standard, c'est Cécile. Bonjour, Cécile.
2: Oui, bonjour. Bonjour, Caroline.
1: Bonjour, Cécile.
2: Alors, moi, j'ai une question concernant une vente de maison qui tarde. Donc, je voulais savoir ce qu'il en était.
1: Alors, vente de maison... Ça devrait se conclure en décembre, Cécile. Pour moi, sur la fin de l'année, c'est réglé cette histoire.
2: Ah, très bien, très bien.
1: Il y a ouf alors... de libération en plus. Donc même vers novembre, vous voyez, il y a ouf de ça y est, c'est bon, on est tranquille.
2: D'accord. Alors quand vous parlez de novembre-décembre, c'est le passage chez le notaire ou c'est la rencontre avec les futurs propriétaires selon
1: non,
2: vous ?
1: Non, moi je pense qu'il y a quand même une histoire notariée parce que c'est Jupiter et Jupiter, il y a un engagement. Donc je pense que vous allez le rencontrer incessamment sous peu, votre futur acquéreur.
2: D'accord.
1: Et que derrière, vous allez signer un sous-sein privé. Je pense que déjà au moins avec le sous-sein privé, c'est ouf, ça y est, c'est
2: oui,
1: bon, c'est
2: bien
1: fait,
2: sûr.
1: Quoi.
2: Bien sûr, une fois qu'on est... Parce que ça tarde. Alors, je vous avais eu en début d'année, et vous m'avez dit, oui, ne vous inquiétez pas. Mais voilà, comme on est en septembre, je me permettais de vous passer un petit peu,
1: bien sûr. Mais bon, on voit bien que ça a été un petit peu ardu de la vente de cette maison, mais ça se vend.
2: Très bien. Vous n'avez pas un petit indice concernant les futurs acquéreurs à me refiler ?
1: Que vous dire, les futurs acquéreurs ? Bon, déjà, ils vont craquer dessus et ils vont vous le dire. Ils vont vraiment manifester leur intérêt. Par rapport à leur intérêt, les choses vont se faire un peu assez vite. Ils vont réfléchir, mais après, derrière, ils vont foncer. Moi, je pense que c'est plutôt un couple et de gens pas bien âgés, vous voyez.
2: D'accord, ok, très bien. Bon, eh bien, écoutez, je vous tiens au courant.
1: Je vous souhaite une belle journée.
2: Merci, belle journée à tous. Au revoir.
0: Merci Cécile, très belle journée. Et si vous avez donc une question à poser à Caroline, je vous redonne le numéro du standard, c'est le 05 46 88 77 11. Et sachez que si vous nous appelez, l'appel est gratuit.

0: Demoiselle, elle fête ses 65 ans. Aujourd'hui, bon anniversaire à Mylène Farmer à l'instant avec son nouveau titre, Des LOL et des Quoi. 11h09, si vous nous rejoignez, c'est la rentrée de Caroline Kemeret pour votre émission d'astrologie et de voyance. Je vous redonne le numéro du standard, hein, c'est le 05 46 88 77 11. Si vous souhaitez passer à l'antenne avec Caroline, bah, c'est le numéro qu'a composé Patrick. Bonjour Patrick.
1: Oui, bonjour.
2: Bonjour Patrick.
1: Bonjour Caroline.
2: Je vous écoute.
1: Oui, voilà, je vous appelle au sujet de... Bah, c'est ma fille, hein, c'est la fille de mon ami, mais c'est comme ma fille. Et en ce moment, elle est en divorce et j'aurais voulu savoir comment ça allait se passer et si elle allait se retrouver un logement, même genre.
2: Oui, je dirais que c'est un divorce, donc le divorce, c'est jamais non plus une partie de plaisir, mais en même temps, je pense pas que ce soit non plus si catastrophique que ça. On voit bien qu'elle va retrouver un logement et c'est un ouf de liberté, Patrick.
1: Elle va vraiment être dans le ouf,
2: ça y est, je suis libre, je refais ma vie, je rebondis. Elle rebondit vite, hein, mine de rien.
1: Elle rebondit vite.
2: Oui. C'est douloureux, c'est un échec. C'est un gros échec même. Oui, c'est un gros échec, hein. Donc bien évidemment, comme tous les divorces, c'est jamais marrant. Mais en même temps, moi, je trouve qu'elle s'en sort bien, hein. Bonne jeune fille, là, oui.
1: Elle est très très forte, au niveau de tout ce qui est papier et tout, par rapport à son boulot et tout.
2: Oui, et puis elle est forte mentalement, elle est forte physiquement. C'est quelqu'un qui, comment dire, qui va pas sombrer non plus dans la dépression à cause de ça, voyez. C'est difficile, je pense qu'elle va pleurer un grand coup, mais bon, voilà. Ouais. Quoi.
1: Est-ce que vous les voyez vendre l'appartement, les gens qu'ils ont, hein? Est-ce que vous voyez cet appartement?
2: Oui, il va être vendu, mais je pense que c'est pas mal cet appartement, parce que j'ai l'impression qu'il va être vendu vite fait.
1: Vu le prix qu'ils ont mis pour l'acheter.
2: Oui.
1: Voilà. Et le problème, c'est que là, bon, ils sont obligés de le mettre en vente. Et puis il faut qu'elle trouve un logement, quoi.
2: Bon, mais elle va trouver. Elle va trouver. Elle travaille.
1: Ouais, c'est sûr. En plus, elle est sur Paris, donc c'est pas non plus.
2: Oui. Ah oui, trouver un appartement à Paris, quel bonheur.
1: Voilà,
2: mais
1: c'est pas.
2: Je pense que via des copains, via des amis, via des relations aussi, elle va trouver un appartement.
1: Oui, elle a quelques amis sur Paris, elle a son patron avec qui ça fonctionne très bien, donc.
2: Oui, mais elle a des aides. Vous inquiétez pas, elle va avoir des aides, elle va trouver un appartement. Et puis l'appartement, il va être vendu assez vite. Hein.
1: Oui, vous la voyez rester sur le secteur où elle était, là, dans l'appartement?
2: Non. Elle change de coin.
1: Elle change de coin?
2: Elle change de coin. Oui,
1: ouais, parce que le souci, c'est par rapport à son travail, quoi. Comme elle ne conduit pas et.
2: Oui, mais sur Paris, il y a le métro, le RER, les bus, etc.
1: Hein. Oui, bien sûr.
2: Personne ne va travailler en voiture. Enfin, c'est rare. Enfin,
1: non, ça mais pas d'intérêt. Oui, mais elle ne conduit pas. On n'a pas de permis. Donc.
2: Et comme beaucoup de Parisiens.
1: Hein. Oui.
2: Beaucoup de jeunes Parisiens n'ont pas de permis. Moi, mes enfants qui ont le même âge, il a passé son permis cette année. Hein.
1: Oui, mais bon.
2: Ça ne sert à rien à Paris, un permis de conduire.
1: Oui, mais qu'est-ce que je voulais dire, hein? Parce que avec lui il repart sur Chantilly, je crois, il a trouvé un nouveau boulot, il a quitté son boulot pour aller ailleurs pour un autre boulot. Et puis bon, ça faisait quand même 13 ans qu'ils étaient ensemble, quoi.
2: Bah oui, mais même si ça fait 13 ans qu'ils étaient ensemble, n'oubliez pas quand même qu'elle est jeune, qu'elle a la vie devant elle et que voilà quoi. Et puis elle va trouver un appart, mais oui, pour moi elle change de coin. Bon, maintenant elle va pas non plus s'éloigner énormément de son travail, hein. Elle va trouver de bonnes interactions avec son travail, mais elle change de coin. Et c'est très bien comme ça elle change de milieu, elle change.
1: De toute façon, elle était avec un type qui faisait rien pour elle, il s'occupait de rien, il faisait pas les papiers, et puis bon, je pense qu'il est parti dans la bibine, et puis dans la fumette.
2: Mais franchement, pour moi, c'est vraiment une prise de liberté, c'est un ouf libératoire.
1: Ouais,
2: c'est difficile parce que voilà, c'est un échec. Mais fondamentalement, c'est une très bonne chose pour elle. Oui, et puis il va se retrouver un amoureux vite fait, hein, vous inquiétez pas.
0: Merci, ouais. Merci Patrick. Il va falloir que l'on vous laisse malheureusement.
1: Merci, ouais, d'accord, ok. Merci beaucoup, bon merci Caroline, au revoir.
0: Et très bon week-end, mon cher Patrick. 11h14 sur Demoiselle. Je vous redonne le numéro du standard 05 46 88 77 11. L'appel, il est gratuit si vous nous appelez et vous passez à l'antenne pour poser votre question avec Caroline. Caroline, elle est avec vous jusqu'à midi, elle fait sa rentrée.
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0: 11h19 sur Demoiselle, on est en direct en ce samedi matin avec vous là pour vous accompagner. C'est votre émission d'astrologie et de voyance. Caroline Kimmeret fait sa rentrée et nous avons eh bien au standard Anne du côté du Pays Rochorté et de Soubise. Bonjour Anne.
1: Bonjour.
2: Bonjour,
1: bonjour Caroline.
2: Je vous écoute, qu'est-ce que je peux faire pour vous?
1: Bah écoutez, j'aurais voulu avoir des informations sur ma vie sentimentale qui est un peu divertie, un peu bizarre en ce moment. Voilà.
2: Ben, je dirais bizarre, peut-être pas tant que ça. Je dirais que vous êtes en train de faire un point sur ce que vous avez vécu, sur vos défections, sur vos désillusions, et que par moments, vous pouvez être un petit peu ouin-ouin, un peu tristoun en ce moment.
1: Oui, oui, oui.
2: Hein, vous voyez, il y a un point qui se fait, mais pas très positif. Cependant, continuez à le faire. Quelque part, ça fait du ménage dans votre vie. Ça vous permet de savoir aussi ce que vous voulez plus, etc. Il n'empêche que fin d'année, début d'année, vous allez rencontrer quelqu'un de bien.
1: D'accord.
2: Et quelqu'un qui va rester dans votre vie sur du long terme.
1: D'accord.
2: Donc, je dirais que ce point que vous êtes en train de faire et qui n'est pas marrant, je vous le concède, est une bonne chose. Parce que ça vous permet de pardonner, de nettoyer, de laisser le passé là où il est, de plus vous en encombrer pour votre avenir et d'être toute fraîche, toute belle pour un nouvel amour d'ici peu. Vous avez encore ce mois de septembre où vous avez ce côté un peu ouin-ouin, désabusé, tristounette. À partir d'octobre, ça ira mieux.
1: D'accord.
2: Vous avez un Jupiter opposé Neptune en ce moment. Neptune, c'est les désillusions.
1: D'accord.
2: Vous voyez ?
1: Ok, d'accord. Bon, ben ça va repartir pour moi en fin d'année et début d'année, quoi. D'accord.
2: Ouais. Et votre Neptune-Lune, là, que vous avez en scorpion, qui est un peu mal aspecté en ce moment, mais il fera aussi que vous saurez, quand vous rencontrerez cette personne, que c'est la bonne. Parce que vous êtes hyper intuitive, mine de rien.
1: D'accord. Et c'est quelqu'un, non, que je ne connais pas, ce sera une personne
2: non.
1: nouvelle.
2: Ce n'est pas quelqu'un du passé qui revient. Il n'y a rien de bon dans votre passé à reprendre.
1: Non. D'accord, oui.
2: Non, il n'y a rien de bon à reprendre dans votre passé. Justement, vous êtes en train de tourner la page en ce moment, même
1: oui,
2: si c'est douloureux.
1: D'accord.
2: C'est du tout nouveau. C'est quelqu'un qui est péchu, qui est dynamique, qui est sympa comme tout, qui est rieur. Il y a beaucoup de dynamisme chez lui.
1: Bah, dites donc, je vais
2: il est sérieux et il est libre, évidemment, parce que bon, un mec marié, ça n'a aucun intérêt. Et ça vous permet de changer de vie, de tourner la page pour de bon et de reprendre goût à l'amour. Et confiance
1: d'accord.
2: en vous, surtout.
1: D'accord.
2: Okay.
1: Bon, bah, je vous remercie pour votre éclairage. Quoi.
2: Allez, vivement octobre déjà, et faites votre ménage en conscience et travaillez le pardon.
1: D'accord.
2: Okay.
1: D'accord.
0: Bon, bah, l'appel est lancé, Anne.
1: Bon, bah, voilà.
0: Voilà.
1: Donc,
0: s'il y a un monsieur célibataire qui nous écoute là en Charente-Maritime, sachez que Anne est disponible.
1: Voilà. Merci beaucoup.
0: Très bon week-end,
2: merci
0: Anne.
2: Belle journée.
0: Du côté de Soubise. 11h23 sur la radio d'ici. Je vous redonne le numéro du standard si vous souhaitez poser votre question à Caroline. C'est le 05 46 88 77 11. Caroline qui fait sa rentrée ce matin et elle est avec vous jusqu'à midi.
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1: La belle déclaration d'amour d'Amir à l'instant avec ce titre à l'imparfaite. Il est 11h26. Bah justement, la transition elle est toute trouvée puisque eh bien nous avons au standard Marie-Christine pour l'émission d'astrologie de Caroline. Et je crois Marie-Christine que nous allons parler sentimental avec vous. Bonjour.
2: Oui, bonjour. Bonjour Caroline.
3: Bonjour Marie-Christine, je vous écoute.
2: Voilà, j'ai rencontré un monsieur il y a à peu près, ça va faire bientôt 3 mois. Voilà, c'est un monsieur que je connaissais, mais voilà, dans le cadre d'amis, mais voilà, sans plus. Et puis nous nous sommes rapprochés, et voilà, on a entamé une relation. Oui. Et j'aimerais savoir un petit peu comment va évoluer notre relation.
3: Il est né quand, votre amoureux ?
2: Alors, il est né le 27 août 1967.
3: 27 août 67.

0: Il n'empêche que profondément, il vous apprécie beaucoup. Il est quand même très heureux de vous avoir rencontré. Il apprécie beaucoup les moments que vous passez ensemble.
1: Oui, je ressens.
0: Écoutez, laissez-lui du temps. Les choses vont vraiment bien se décoincer entre vous sur le printemps prochain, où là, il y a vraiment des projets qui se mettent en route, etc. Mais lui, profondément, vous voyez, il a vraiment l'impression d'avoir rencontré la bonne personne pour lui.
1: Ah, ça me fait plaisir.
0: Donc, bon. Oui.
1: Oui, bon. Oui, bon.
0: Et
1: Parce que je me
0: maintenant,
1: dis.
0: lui, il est un petit peu gagné par la vie. Il a des obligations familiales aussi qu'il doit traiter là cette année, qui lui pompent un peu l'air, peut-être par rapport à des enfants ou à des gens comme ça, qui sont un peu
1: Bah, disons,
0: difficiles.
1: il a un fils qu'il ne voit plus trop. C'est un monsieur qui a beaucoup sa vie au Portugal. Là, il est parti un mois. Je ne l'ai pas vu depuis, il rentre le week-end prochain. Voilà. Donc, il sait qu'il a un fils qu'il ne voit plus trop. Voilà. Il est
0: Oui.
1: en France, mais toute sa famille est au Portugal.
0: Bon, en tout cas, ne vous inquiétez pas, c'est une histoire qui avance. Tranquillement, mais
1: D'accord.
0: sûrement, c'est une histoire qui avance. Dites-lui de toute façon qu'à vos âges, vous n'avez pas l'intention de l'épouser, de lui faire de nombreux enfants, s'il craint
1: Non,
0: ça.
1: pas du tout, même pas
0: Donc,
1: de vivre avec lui.
0: dites-lui ça en rigolant, parce que bon, voilà. Et que
1: Non,
0: bon, c'est que du bonheur, quoi, votre relation.
1: Bon, bah c'est parce que je me dis, bon, voilà, je vais peut-être l'attendre et puis finalement, il va me. Bah, voilà, moi j'ai été un petit peu échaudée avant, donc j'ai pas trop de temps à perdre, mais voilà, ma vie, elle avance
0: Mais
1: et je
0: vous
1: veux
0: allez
1: pas.
0: voir, déjà là, cet automne, déjà octobre, novembre, ça va déjà être un peu plus réconfortant pour vous. Et on voit bien que lui, il prend vraiment sa vie en main dans l'engagement vrai, pur et dur avec vous sur le printemps. Mais là, déjà sur octobre, novembre, ça va déjà être plus agréable, vous allez vous voir plus, ça va être. Bon, il va se décoincer, hein.
1: Oui,
0: On
1: parce
0: ne
1: que
0: sait
1: moi
0: pas
1: j'ai
0: trop de
1: besoin d'être
0: quoi il a peur,
1: rassurée.
0: hein, finalement, hein.
1: Ouais, puis moi j'ai besoin d'être rassurée. Alors des fois je fais celle qui est détachée, je ne sais pas comment agir avec lui. Est-ce qu'il faut être détachée ou lui montrer que j'ai des sentiments pour lui? Je ne sais pas trop comment agir, j'ai peur de lui faire peur.
0: Évitez de lui montrer trop que vous avez des sentiments pour lui, laissez-le venir. Qu'il se
1: D'accord,
0: dise pas,
1: d'accord.
0: ça y est, elle me fait le plan grand amour, elle veut mettre le grappin dessus, etc. quoi.
1: Ouais,
0: Ne
1: d'accord.
0: en quoi, rappelez-lui à son bon souvenir que vous êtes autonome depuis quand même pas mal de temps, que vous l'attendez pas pour manger et
1: Non,
0: vivre,
1: mais il le voit bien,
0: et
1: je suis très
0: que voilà
1: autonome,
0: quoi.
1: je sors, je bouge beaucoup. Non, non, non.
0: Mais oui, et
1: Voilà.
0: qu'à nos âges, une histoire d'amour, c'est un retour case-départ adolescence. Si c'est merveilleux, ça continue. Si ça n'est pas merveilleux, eh ben on fait autre chose. Vous
1: Oui,
0: voyez, il n'y a pas
1: c'est
0: vraiment
1: vrai, c'est
0: d'engagement à
1: vrai.
0: nos âges, Marie-Christine.
1: C'est vrai, c'est vrai. Faut pas que je mette la barre trop haute non plus. J'idéalise
0: Mais
1: parce
0: oui.
1: que il me plaît bien, mais je le connais pas trop.
0: Oui, non, mais il est plaisant, il est gentil, c'est quelqu'un qui est beaucoup dans le sacrifice pour les autres et je pense que
1: Oui,
0: bah, il en a
1: il s'est
0: pâti
1: occupé, il
0: et
1: est veuf,
0: que
1: il s'est occupé
0: voilà
1: de sa
0: quoi.
1: femme pendant, c'est vrai qu'il est veuf, il s'est occupé de sa femme pendant 22 ans et après il a eu une histoire pendant un an qui s'est mal passée. Donc c'est quelqu'un qui est veuf depuis 2 ans et qui a eu une relation il y a un an et ça s'est mal passé. Donc il est
0: Oui, mais en
1: frileux.
0: même temps, c'était peut-être trop tôt par rapport à son veuvage.
1: Voilà, peut-être, peut-être, oui.
0: Mais oui. Faut aussi
1: D'accord,
0: laisser le
1: d'accord.
0: temps au temps.
1: D'accord. Bon, bah écoutez.
0: Merci, merci Marie-Christine.
1: Merci,
0: Bon,
1: merci
0: courage
1: pour
0: à
1: ces
0: vous,
1: belles
0: c'est quand
1: nouvelles.
0: même un homme bien.
1: Bon, bah merci beaucoup.
0: Bon week-end.
1: Au revoir. Merci, au revoir Caroline, au revoir.
0: 11h32 sur Demoiselle. Je vous redonne le numéro du standard. Si vous avez une question à poser à Caroline, hein, c'est le 05 46 88 77 11. Et sachez que si vous souhaitez nous appeler, l'appel est totalement gratuit. Caroline, elle est avec vous encore pour une demi-heure.

0: I Love Your Smile, le titre de Shane Ice à l'instant à 11h35 sur Demoiselle. Vous venez de nous rejoindre, et eh bien c'est votre émission d'astrologie et de voyance avec Caroline Kemery qui fait sa rentrée ce matin. Et eh bien on prend la direction du pays Rocheforté où nous attend Nicole. Bonjour Nicole.
1: Bonjour.
2: Bonjour Nicole, je vous écoute.
1: Ben voilà, j'ai ma fille qui vient de se séparer de son copain depuis le mois d'avril, et elle habite vers Niort, mais elle a un appartement à La Rochelle qu'elle voudrait récupérer. Et elle pense quitter son boulot, et j'aurais voulu savoir si, dans cette optique, elle risquait de retrouver du travail sur La Rochelle.
2: Ah, mais c'est pas un risque, c'est une chance, Nicole. Bien sûr qu'elle a des chances de retrouver du travail sur La Rochelle. De toute façon, la famille lui manque.
1: Oui,
2: elle a envie de se rapprocher de vous.
1: Oui, ben oui.
2: Elle est en pleine remise en question personnelle.
1: Oui,
2: là où elle se sent coincée, enfermée, pas bien, tristoune, un peu déprimée. Elle a envie de changer de vie. Et elle est vraiment dans une énergie plutonienne. Mort et renaissance, on casse tout, on recommence à zéro. Et hop là, elle pourrait même reprendre des études si elle a envie.
1: Ah, bah oui.
2: Vous voyez, ça serait le moment pour elle, alors pas forcément pendant des années et des années, ça peut être aussi à côté de son travail, mais ça serait judicieux qu'elle reprenne des études et qu'elle se remette d'équerre, vous voyez, au niveau de son CV, au niveau de son potentiel, de ses acquis, etc. Il faudrait qu'elle réfléchisse à ça.
1: Ben oui, parce que là, c'est vrai qu'elle a passé un mauvais moment. Et comme elle est toute seule maintenant, où elle est actuellement en location et puis au boulot, elle pense que son patron va partir à retraite d'ici la fin de l'année prochaine. Alors elle ne voudrait pas attendre et puis essayer de trouver sur La Rochelle, puisqu'en plus elle a un appartement à elle, elle voudrait le récupérer.
2: Oui.
1: Alors c'est pour
2: ça que... Donc c'est ce qu'il faut qu'elle fasse, il faut déjà qu'elle postule sur La Rochelle pour retrouver du travail. Moi je pense qu'elle pourrait en retrouver assez vite là.
1: Ouais, ben elle avait déjà postulé sur un emploi, mais on n'a encore pas de réponse depuis le début du mois d'août, fin août même. On attend toujours la réponse, mais bon, comme elle est quand même volontaire, elle m'a dit « je ne m'arrêterai pas à ça, je ferai partout ».
2: Non, non, il faut qu'elle lance des pistes, il faut qu'elle lance sa perche à droite à gauche. Elle va trouver là assez vite, je pense, sur septembre, octobre, là dans les 2-3 mois qui viennent, elle trouve du travail.
1: Bon, bah tant
2: maintenant mieux. Son appartement, elle l'a loué.
1: Oui. Et il faut qu'elle attende.
2: Non, celui qu'elle a sur La Rochelle, elle l'a loué.
1: Non, sur La Rochelle, il lui appartient.
2: Oui, mais il est vide.
1: Non, malheureusement, il y a un locataire.
2: Ah ben c'est ce que je vous dis, il est pas vide l'appartement. Non.
1: Mm-hmm. Ben oui, elle a envoyé la lettre comme quoi elle le récupérait dans 6 mois, puisqu'elle a un délai de 6 mois à faire.
2: Oui.
1: Et elle va attendre la réponse. Enfin, je pense qu'elle l'a fait, là, parce que le bail, il se termine fin avril 2027, et elle voudrait le récupérer à ce moment-là, puisqu'elle n'aura pas le choix, elle est obligée d'attendre.
2: Oui, elle est obligée d'attendre, c'est pour ça. Moi, j'avais quand même plus de difficultés à récupérer son appartement qu'à trouver du travail, vous voyez.
1: Ben oui, parce que comme elle disait, elle dit même si je trouve du boulot, ben tant pis, je viendrai chez vous, je ferai la navette.
2: Mais c'est ce que j'allais vous dire. Je pense que vous allez récupérer votre fille pendant un moment, le temps qu'elle récupère son appart.
1: Bon, ben écoutez, c'est...
2: Mais c'est bien pour vous, vous allez être contente de récupérer votre poussin à la maison.
1: Ah ben oui, parce que c'est vrai que là, elle va toute seule, comme elle est fille unique, puis bon, elle est quand même très gentille avec nous, alors il n'y a pas de problème.
2: Ah mais elle est adorable. Non, non, mais pour vous, ça va vous faire du bien. Elle a besoin de vous en ce moment. Donc c'est une bonne chose qu'elle revienne squatter un peu chez papa-maman.
1: D'accord.
2: Ah mais oui, mais bon, elle récupère son appartement pour moi sur le printemps prochain, mais pas là.
1: Oui.
2: Par contre, du boulot, elle en aura avant la fin de l'année. Et je pense, encore une fois, j'insiste là-dessus, qu'elle regarde à reprendre des études, à réétudier quelque chose, à réapprofondir des connaissances, histoire de peaufiner ses acquis.
1: Bon, bah écoutez, je vous remercie.
0: Merci Nicole.
1: Allez,
2: bonne
1: merci,
2: journée, bon week-end.
1: Bonne journée, merci, vous de même, au revoir.
0: Et bon week-end du côté de Saint-Agnan. Je vous redonne le numéro du standard si vous souhaitez passer à l'antenne avec Caroline. Voilà, vous avez une question sur vous, ou alors peut-être pour un proche, là, comme Nicole à l'instant. 05 46 88 77 11. Caroline est avec vous encore pour 20 petites minutes. On vous attend.
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0: 11h45, merci d'avoir choisi votre radio préférée en Charente-Maritime là, pour passer ce samedi matin à nos côtés. C'est la suite de votre émission d'astrologie et de voyance avec Caroline Kemré qui, je le rappelle, fait sa rentrée ce matin. Et nous avons eh bien, au standard Carole. Bonjour Carole.
1: Bonjour Caroline,
2: je vous écoute.
1: Alors ben, moi j'aimerais savoir ce que vous voyez pour moi dans le domaine sentimental, s'il vous plaît.
2: Vous êtes un peu déçue en ce moment, pas très bien, pas très en forme.
1: Un petit peu, oui.
2: Il y a une énergie un peu de désillusion, de peu tristoune, quoi.
1: Tout à fait.
2: Et vous avez un bel Uranus, Trigone Vénus, qui vous demande de reprendre votre liberté par rapport à ce que vous vivez en ce moment.
1: D'accord. Vous
2: voyez, c'est liberté, liberté chérie. Reprendre votre vie en main, remiser sur vous personnellement et non pas tout faire pour les autres. Il faut que vous vous recentriez sur vous-même en ce moment, Carole.
1: Oui, oui, bah, c'est ce que j'essaye de faire, me mettre en priorité, mais c'est pas facile, quoi.
2: Ben oui, parce que vous êtes quelqu'un de généreux, d'empathique, et bon, mais à la limite, vous avez donné beaucoup et pas forcément aux bonnes personnes, parce qu'on voit bien que, ben, d'une certaine façon, vous êtes faite un peu avoir, quoi. Enfin, on voit bien que ce que vous avez fait n'a pas de répercussion positive, en tout cas, et que vous êtes déçu.
1: Oui, oui, tout à fait.
2: Vous voyez ? Donc, grosse déception. Moralité, c'est courage, fuyons, reprenons notre vie en main, liberté, liberté chérie, se recentrer sur vous-même. Et puis, ben, je dirais qu'il y a une rencontre sur le début d'année prochaine, la fin d'hiver, début printemps, qui va vous réconforter, qui sera là, quand même beaucoup plus positive, alors qu'en ce moment, on vous demande plus de, ben, de reprendre vos billes.
1: D'accord.
2: Okay. Vous voyez ? Ça correspond un peu à ce que vous vivez ?
1: Oui, tout à fait.
2: Bon, on va dire next. Next. Encore une fois, comme je disais à l'autre dame tout à l'heure, on n'a plus l'âge de se casser les pieds avec des histoires qui ne fonctionnent pas, Carole.
1: Oui, ça c'est vrai. Oui, oui, je vous confirme.
2: Si c'est bien, c'est bien. Si c'est pas bien, faut reprendre nos billes. Et là, vous, en ce moment, vous êtes en train de reprendre vos billes et c'est très bien comme ça. Même si c'est douloureux, même si vous avez peur de la solitude, même si vous dites, ça y est, à mon âge, c'est mort, je rencontrerai plus jamais personne. Mais bien sûr que si, il y a 8 milliards d'êtres humains sur Terre, dont 4 milliards, la moitié d'hommes. Franchement, dans le tas, vous allez bien en trouver. Hein.
1: Bon,
2: bah. Et qui sera à la hauteur, celui-là?
1: Oui, oui, parce que bah, je retombe toujours sur des hommes mariés, mais moi, je donne pas suite, parce que bah, de toute façon, ça va me mener nulle part. Donc...
2: Non, hein, c'est pas donc, une bonne chose, c'est pas une bonne chose pour eux, pour vous, ni pour votre karma. Laissez-les se dépatouiller avec leurs histoires, c'est pas... voilà, quoi. Et là, le prochain, il est libre. Hein.
1: Bon, ben, c'est ce que je veux, un libre, parce que...
2: Ben bah, oui, première chose à savoir, t'es libre. Oh, ouais. Je suis en instance de divorce, bon, ben, next. Quand tu seras divorcé complètement, on verra. Mais voilà, quoi. Non, non, arrêtez de vous fourvoyer dans des histoires boiteuses.
1: D'accord.
2: Et de bon, jouer les infirmières, en plus. Parce que, bon, ça, vous êtes une super infirmière, psy et tout ce qu'on veut. Et c'est pas bon pour votre vie sentimentale.
1: C'est vrai. Mmh. C'est vrai. Bien vu, en tout cas.
2: Parce qu'une fois consolés, ben voilà, ils font leur vie.
1: Oui, tout à fait. Ils s'occupent plus de moi, donc...
2: Et vous l'avez dans le dos. Donc, arrêtez de jouer les infirmières. Trouvez-vous un mec qui va bien, qui est libre, d'accord, qui va bien, et qui n'a pas besoin de vous pour vivre, qui a simplement envie d'aimer et d'être aimé.
1: Ok. Bon, bah, merci.
0: Bon, bah, c'est plutôt pas mal, ça, Carole.
1: Bah oui.
0: Parce que je vous ai senti au standard. Je vous ai senti au standard un petit peu tristounette. Là, j'ai l'impression que ça va... Là, ça y est, on est reparti, hein.
1: Là, j'ai un grand sourire, c'est vrai.
0: Très belle journée, Carole, et vous nous tenez au courant, évidemment, ok ?
1: Et bon, merci également à vous, merci beaucoup, au revoir.
0: Merci, Carole, très bon week-end. 05 46 88 77 11, c'est le numéro du standard si vous souhaitez passer à l'antenne avec Caroline. Attention, il reste 10 petites minutes, allez hop, on vous attend.

0: Demoiselle avec les Katsai, à l'instant avant de retrouver Caroline et notre auditeur, un petit détour du côté des chroniques du patrimoine. N'oubliez pas, hein, tout à l'heure à partir de 12h30, comme chaque samedi, vous allez retrouver Olivier Marvaux, et aujourd'hui avec Olivier, on va s'intéresser au GR4. Voilà, rendez-vous donc tout à l'heure à 12h30. Pour le moment, on continue notre émission de voyance et de l'astrologie avec Caroline donc, et notre invité, on accueille Jean-Marie. Bonjour Jean-Marie.
1: Bonjour. Bonjour Caroline.
2: Bonjour Jean-Marie. Qu'est-ce que je peux faire pour vous ?
1: Je m'en vais là dans 6 heures de temps à Miami pour 2 mois. Oui. Travailler pour mettre en place tout ce qui est réseau de vente pour mon produit cosmétique qui est terminé. D'accord. Je veux savoir ce que vous voyez.
2: Le démarrage risque d'être un peu poussif. Vous êtes fatigué en ce moment, Jean-Marie ?
1: Oui, parce qu'on travaille, on est obligé.
2: Faites donc attention à votre santé en ce moment. Prenez-vous des vitamines, sels minéraux et compagnie, parce que vous risquez d'avoir des coups de mou sérieux quand même, hein, au niveau santé, fatigue. Donc ça, faites attention. Après, à Miami, je pense que ça va bien se passer. Vous avez des gens à voir, vous avez des gageures à relever, et c'est une bonne chose. Les choses se décoincent bien pour vous, surtout sur la fin de l'année.
1: D'accord.
2: Au niveau du travail, vous voyez. Mais attendez-vous à ce qu'il y ait une période un peu parenthèse. Il y a un mois, je dirais que le mois d'octobre est un peu coince-coince, un peu bloqué. Vous avez des papiers, des choses à faire, de l'administratif qui bloque, là, qui vous casse les pieds ?
1: Oui, certainement. Certainement, aux États-Unis, là, pour définitivement faire les choses, peut-être. Enfin, nous, au niveau. Enfin, le produit est déjà arrivé là-bas, il est stocké là-bas. Donc, pour l'instant, il est là-bas déjà. Il est déjà arrivé là-bas. Il est en stock en ce moment. On n'est jamais à l'abri de quelque chose.
2: Oui, je dirais que le mois, là, septembre, octobre, va falloir être patient, va falloir ronger votre frein, va falloir faire attention à votre santé. Bon, il y a un moment un peu de flottement. Et après, ça redémarre bien. Après, ça repulse, ça redémarre bien. Et on voit bien que vous arrivez à diffuser votre produit.
1: D'accord. Après, je suis plus là. Je suis dans les Émirats, en Arabie Saoudite, en novembre-décembre.
2: D'accord.
1: C'est pour ça que je vais aux États-Unis maintenant.
2: Des allers-retours un peu à droite, à gauche.
1: Mais bon. Exact.
2: Oui. Exact. Mais faites attention à tout ce qui est administratif et à votre santé, que ça vous impacte pas, que ça vous octroie pas des retards, voyez.
1: D'accord.
2: Bon, autrement, je dirais que dans l'absolu, ça va marcher, ça va rouler et vous allez réussir à diffuser votre produit. Vous serez content de vous.
1: Merci. C'est les contacts qu'on va chercher, quoi, en fin de compte. Parce que c'est compliqué de faire ça à distance.
2: Oui. Voilà. Ça va le faire.
1: Très bien. Très bien. Merci beaucoup.
2: OK.
0: Merci Jean-Marie.
2: Ça va réussir. Passez une belle journée.
1: À vous aussi.
2: Bon voyage.
0: Bon voyage Jean-Marie. 11h56, et bien ma chère Caroline, c'est déjà la fin de l'émission. C'est passé super vite.
2: Comme toujours, ça passe toujours très très vite. Quel bonheur de vous retrouver. C'est bien.
0: Oui,
2: attendant, si vous voulez me contacter, vous m'appelez au 06 68 40 26 86 pour avoir un thème astral complet, pour avoir le temps de répondre à toutes vos questions. Et j'attends vos appels avec plaisir. Autrement, nous, on se retrouve samedi prochain.
0: Exactement.
2: Normalement.
0: Oui. Oui. Toujours à la même heure, à partir de 11h, Caroline donc qui a fait sa rentrée ce matin. Et je vous redonne le numéro du standard si vous souhaitez avoir Caroline entre 11h et midi, 05 46 88 77 11. Je vous souhaite une belle semaine, ma chère Caroline, et rendez-vous samedi prochain.
2: Bonne semaine, au revoir, à samedi prochain.
0: À samedi prochain, Caroline. Merci, vous aussi. Et dans un instant, les infos à midi.

0: ensemble. C'était le dernier Corneille et Vita à l'instant. Et je vous souhaite un très très bon week-end ensoleillé et chaud ici en Charente-Maritime. Très bon samedi avec nous dans un instant. Les infos, vous écoutez Demoiselle, bon appétit, midi.
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0: Et en cette mi-journée, on fait un point sur l'info nationale et internationale aux côtés de Damien Demenu.
2: Bonjour à tous, on commence avec le déraillement d'un TER hier à Cléon en Seine-Maritime. La circulation des trains reste interrompue dans les deux sens entre Rouen et Elbeuf. La SNCF conseille aux voyageurs de vérifier les conditions de circulation avant de partir. Et dans cette affaire, un morceau de métal a été retrouvé sur la voie. Les enquêteurs étudient désormais la piste d'un acte malveillant selon des sources policières et judiciaires. Le risque de feu de forêt reste élevé dans le sud de la France. 4 départements sont placés en vigilance orange aujourd'hui. Les Pyrénées-Orientales, l'Aude, l'Hérault et le Gard. Ils étaient déjà concernés par cette alerte hier. Sur le terrain politique, maintenant, plusieurs personnalités seront en déplacement aujourd'hui. Fabien Roussel et Jean-Luc Mélenchon sont attendus à la fête de l'Humanité. François Hollande à la fête de la Rose. Bruno Retailleau avec les Républicains. Et Édouard Philippe au festival Terre de Jim au Pays Basque. Direction le Doubs, où une drôle de découverte a été faite dans une forêt. 62 kilos de courrier non distribués ont été retrouvés. La Poste soupçonne un facteur intérimaire employé pendant l'été, de s'en être débarrassé. L'entreprise a porté plainte et les courriers sont désormais remis en distribution. Du côté de la santé, le reste à charge va augmenter pour certains patients. À partir du 1er octobre, les plafonds annuels des franchises médicales et des participations forfaitaires passeront de 50 à 70 euros chacun, soit jusqu'à 140 euros par an. Ces montants seront ensuite indexés sur l'inflation à partir de 2028. À l'international, Volodymyr Zelensky se dit prêt à rencontrer Vladimir Poutine lors du sommet du G20, prévu en décembre à Miami. Le président ukrainien estime que si les deux dirigeants sont invités, ils doivent se rencontrer pour discuter et prendre des décisions. Et on termine avec du football. L'OM s'est incliné 1-0 hier soir à Rennes, concédant une 3e défaite consécutive en Ligue 1. Aujourd'hui, Strasbourg reçoit Monaco à 17h15, et puis 4 rencontres sont programmées à 20h45. Auxerre, Nice, Le Havre, Angers, Lorient-Toulouse et Paris FC Lyon.
0: Merci Damien. Dans un instant, votre journal de l'info d'ici présenté par Emmanuel Bideau. C'est dans 2 minutes. A tout de suite.
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3: Et voici les titres de l'actualité en Charente-Maritime de ce samedi 12 septembre.
4: La douceur de vivre l'Héronaise, loin des bombes de Kharkiv. 18 orphelins ukrainiens sont actuellement accueillis par l'association Oléron se mobilise. Des chantiers en cours à Saint-Georges de Didonne. Nous faisons le point sur le relais de la Côte de Beauté et les locaux de la police municipale. La météo, un week-end agréable avec des températures toujours estivales. Et tout d'abord à Royan, positif à l'alcool et les produits stupéfiants, il percute la voiture des policiers. Un homme a été interpellé dans la nuit de mardi à mercredi après une tentative de contrôle par les policiers de la brigade anticriminalité. Il conduisait un utilitaire et circulait à vive allure. Il aurait refusé de s'arrêter malgré les sirènes et les avertisseurs lumineux de la police. Arrivé dans une impasse, il fait demi-tour avant de percuter le véhicule de la BAC. Les policiers indiquent que deux de leurs collègues ont ensuite souffert de douleurs cervicales. Le chauffard a été placé en garde à vue. Les dépistages ont révélé la présence d'alcool, de cannabis et de cocaïne. Une petite quantité de résine de cannabis a également été retrouvée sur lui. Les enquêteurs ont par ailleurs établi qu'il conduisait sans permis. L'homme conteste toutefois avoir percuté volontairement le véhicule de police. Il devra s'expliquer devant le tribunal correctionnel de Saintes. De grands moments de bonheur pour des orphelins ukrainiens. L'association Oléron se mobilise, accueille actuellement 18 enfants et adolescents âgés de 1 à 15 ans. Ils viennent d'un orphelinat de Kharkiv à l'est de l'Ukraine. Et depuis le 27 août dernier, il profite de la douceur de vivre l'Héronaise, bien loin du fracas des bombes, dans un camping de Saint-Pierre. Le séjour dure 5 semaines jusqu'au 3 octobre. L'occasion pour les bénévoles de vivre des moments de partage et d'échanges inoubliables. Nicole Lyonnais est l'une de ces bénévoles et éducatrice.
5: Dans un premier temps, il y a eu la relation avec eux qu'il a fallu installer. Et donc, moi, j'avais proposé tout un tas de petites choses, découpage, collage, des activités qui ne mettent pas forcément la nécessité du langage. On pouvait simplement se montrer, toucher ensemble, faire des essais. Et peu à peu, on a pu rentrer vraiment dans des activités constructives sur des échanges au niveau du langage et puis des activités manuelles proprement dites. Et on a utilisé le site de la mer, de la plage, pour ramasser des coquillages. Et là, on est en train d'essayer de construire un totem qui restera quelque part pour symboliser le passage de ces enfants sur le camping.
4: Qu'est-ce que vous retenez de cette expérience incroyable avec les enfants ?
5: Alors, incroyable, c'est le mot, incroyablement humaine. Ces enfants qui, certains ont des particularités, donc des particularités de traumatisme, hein, de ce qu'ils vivent, mais aussi des particularités que je connais un petit peu par mon métier, des petites observations sur des enfants qui peuvent avoir un autisme ou être hyperactifs ou des choses comme ça, mais qui restent des enfants. Et je me rends compte que c'est la même approche qu'un enfant en situation de handicap. Il faut aller vers lui, le laisser venir vers nous et on arrive forcément à construire quelque chose.
4: Des enfants qui veulent profiter de chaque instant et des animations qui sont offertes par les partenaires et mécènes. Teresa Denkiewicz, la présidente d'Oléron, se mobilise.
6: Comme l'école de surf, ils nous ont contactés, on ne peut pas payer ça. Donc les enfants, ils vont faire l'école de surf aussi, qui est offerte généreusement. Voilà, donc les surfs, les voiliers, les phares de chassirons, on ne peut pas. Donc, vous savez, il y a une anecdote. Les enfants, ils voulaient à tout prix aller sur Atlantique nager, voir. Et l'autre jour, on a discuté, c'est une petite anecdote. Ils m'ont dit, mais il faut que tu penses, Teresa, pour qu'on aille, pas nager à la mer, mais traverser sur Atlantique. Moi, j'ai répondu, oui, je pense. Mais tout, il revient à l'argent. Alors, les petits même, ils m'ont dit, mais non. Pourquoi ? J'ai dit, parce que c'est simple. Où vous avez des sorties, ils ne vous mangent pas à vos fins. Où il n'y a pas de sorties, vous mangez à vos fins, parce qu'ils mangent beaucoup. Vous savez qu'est-ce qu'ils m'ont dit ? On a l'habitude de ne pas manger. Alors, on ne mangera pas deux journées, mais on veut vivre des choses, on veut sortir. Ça, c'était leur parole.
4: Un séjour qui a un coût, 27 000 euros, vous pouvez donner sur oleronsemobilise.com ou en appelant le 07 48 15 96 47. Delphine Bateau est en Charente-Maritime et en Gironde. Ce samedi, la députée des Deux-Sèvres et candidate à la présidentielle de 2027 vient soutenir la mobilisation contre le projet d'élevage intensif de saumon pur salmon, autorisé récemment par l'État. Elle rencontrera élus, associations et collectifs à Vaux-sur-Mer puis au Verdon. Les militants de Génération Écologie remettront un don aux associations opposées au projet. Les locaux de la police municipale et le relais de la Côte de Beauté. Deux chantiers en cours à Saint-Georges de Didonne. Le plus emblématique, c'est celui du lieu culturel de la station balnéaire. La copie est revue et corrigée par la nouvelle équipe municipale et son maire Yves Trocmé, avec un objectif, ouvrir le relais de la Côte de Beauté en septembre 2027.
7: On doit maintenant prendre des arbitrages budgétaires pour faire en sorte que la rénovation du relais de la Côte de Beauté soit complètement réalisé, y compris avec le cinéma, dont la rénovation n'avait pas été intégrée par l'équipe municipale précédente. Et notre volonté, clairement, est de rouvrir le relais de la Côte de Beauté avec le cinéma qui est exploité par une association focalisée sur le cinéma art et essai, l'association Créa, qui est importante et qui fonctionne bien à Saint-Georges-de-Didonne. Et on veut rouvrir ce relais de Côte de Beauté avec l'ensemble des fonctionnalités qui étaient précédemment en place dans ce bâtiment. Et l'objectif pour nous, c'est de le rénover pour permettre l'ouverture en septembre 2027. Et pour ça, il y a des arbitrages budgétaires à faire parce que les budgets et les chiffrages que l'on a aujourd'hui restent encore assez élevés. Par contre, ce que l'on va faire, c'est que dans le cadre de ce nouveau bâtiment, l'équipe municipale a décidé de reprendre la gestion de l'ensemble du bâtiment. Et donc c'est l'équipe municipale qui va en reprendre la gestion et on confiera l'exploitation à l'association Créa dont le siège social ne sera plus dans ce bâtiment du relais de la Côte de Beauté. Mais sinon l'activité de Créa restera focalisée sur ce qu'ils savent bien faire et qui est vraiment très très apprécié à Saint-Georges-de-Didonne.
4: Autre chantier important pour la municipalité, la rénovation du bâtiment qui accueille la police municipale. Elle a réservé aussi quelques mauvaises surprises. Yves Trocmé annonce une réouverture pour le 1er octobre prochain.
7: Oui, un bâtiment dont la rénovation a démarré en 2022. Une réception a été faite en 2025 et plusieurs non-conformités importantes ont été constatées. Et nous, notre surprise a été qu'en arrivant, on a vu que ces non-conformités n'avaient pas été traitées et restaient toujours en suspens. On a mené des actions avec les entreprises et les équipes techniques de la commune pour régler ces dysfonctionnements ou ces écarts. Et la police municipale entrera dans ses nouveaux locaux le 1er octobre prochain. Et donc ils s'en réjouissent puisque ça va libérer de l'espace auprès du centre technique. Et surtout, ils seront implantés dans des locaux beaucoup plus fonctionnels pour recevoir du public et juste à côté de la mairie, ce qui sera également un moyen d'améliorer leur efficacité.
4: Et à plus long terme, la municipalité de Saint-Georges-de-Didonne travaille sur la réhabilitation du boulevard de la Corniche. Nous y reviendrons. La communauté d'agglomération Royan-Atlantique inaugure 3 nouveaux circuits de randonnée à détour. Depuis 2015, 30 parcours ont été créés dans 19 communes du territoire. Des balades de 3 à 9 km qui permettent de découvrir le patrimoine local et des lieux parfois méconnus à l'écart des sentiers les plus fréquentés. Première inauguration ce samedi à Cormécluse. Les deux autres sont prévus le 18 septembre à Breuillet et le 26 septembre à Saint-Sulpice-de-Royan. C'était il y a 82 ans. La ville de Rochefort commémore ce samedi sa libération de l'occupant nazi. La cité de Colbert fut libérée le 12 septembre 1944. À Saujon, après un an de travaux, la Salicorne fait peau neuve. Le lieu culturel lancera sa nouvelle saison ce samedi à 15h30 au programme Découverte des deux scènes, présentation des spectacles de la saison 2026-2027, mais aussi des projets de résidence artistique et des transformations à venir. Le public pourra également rencontrer l'équipe de programmation. À Chagny, le Cercle des amateurs de curiosités propose ce samedi une découverte de la marqueterie de paille. La rencontre aura lieu à 15h, salle Atelier 10 à côté de la mairie. Enfin, à Saint-Pierre-d'Oléron, la fête du sport et des associations revient ce samedi. Près de 70 structures sont réunies place Gambetta de 14h30 à 18h au programme démonstration, initiation et rencontre avec les bénévoles. L'événement est gratuit et ouvert à tous. On passe aux nouvelles du ciel.
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3: Eh bien écoutez, c'est un week-end ensoleillé et surtout assez chaud qui nous attend pour en tout cas ce samedi et ce dimanche, même pour les prochains jours. Du côté des températures, dans l'après-midi vous aurez 24 à Dolus, 25 si vous êtes à La Rochelle, 26 à Marennes et Talmont. À Soubise, on relèvera 27 degrés, 28 à Jonzac et Gémozac, jusqu'à 29 du côté de Chagny ou encore du côté de Saint-Jean d'Angély. Dimanche, demain, on dépasse les 30 degrés, notamment si vous êtes en Saintonge. Et cette chaleur, visiblement, selon les cartes de Météo France, va bien rester chez nous en Charente-Maritime jusqu'au milieu de semaine prochaine, avec un pic à 34 degrés attendu notamment mardi.
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3: À suivre sur Demoiselle, il est midi 16. À midi et demi, on va retrouver Olivier Marvaux pour les chroniques du patrimoine. Aujourd'hui, on va parler du GR4. Et puis là, dans deux minutes, c'est Parlons d'ici. Je reçois l'une des deux raideuses maritimes. En l'occurrence, c'est Julie qui va être avec moi là dans quelques secondes. On va parler d'une belle cause qu'elles vont défendre du côté de la Martinique à l'occasion du raid des Alizés. On vous explique tout dans deux minutes. À tout de suite.
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0: Et sur Demoiselle, on parle aujourd'hui d'une très belle initiative. J'accueille les raideuses maritimes. Elles ont besoin de vous pour défendre une belle cause.
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0: Et oui, du 24 au 29 novembre prochain, les raideuses maritimes vont participer au raid des Alizés. Ça va se passer en Martinique et donc mettre en lumière la Ligue contre le cancer. Et on en parle avec une des deux raideuses de l'association. Il s'agit de Julie. Bonjour Julie.
2: Bonjour.
0: Soyez la bienvenue sur Demoiselle.
2: Merci.
0: Alors tout d'abord, est-ce qu'on peut revenir sur la jeunesse des raideuses maritimes ?
2: Tout à fait. Alors, tout part d'une rencontre avec donc Elodie, qui est mon binôme pour l'aventure, on s'est rencontrés au travail, tout simplement. C'était ma responsable ressources humaines, tout
0: D'accord.
2: simplement. Donc, on s'est rencontrés au travail et le sport nous a vite liés d'amitié. Et on a eu envie de se dépasser, voire de se surpasser, en participant à un raid, et d'autant plus pour une belle cause, qui est rapporter des fonds pour la Ligue contre le cancer de Charente-Maritime.
0: Et vous étiez déjà sportive auparavant, ou c'est vraiment une passion qui est née en vous rencontrant ?
2: Alors, on était sportrice amatrice, comme on dit, des toutes novices. Et puis, on s'est mis au défi de faire plusieurs courses. On a participé au marathon en équipe à La Rochelle, au trail à Baugé, des petites courses locales. Et puis, un jour, on s'est dit, tentons plus grand. Le raid des Alizés en Martinique, parce que c'est une aventure 100% féminine aussi. Donc, ça nous parlait. Et puis, donc, pour s'entraîner, on a aussi fait un petit raid à Saujon en mai dernier. Et en fait, ça nous a confirmer notre choix de participer à une aventure où le dépassement de soi va être de rigueur.
0: Alors justement, on va parler du raid des Alizés. On rappelle les dates, ça se tiendra du 24 au 29 novembre prochain en Martinique. C'est pas mal.
2: Il y a pire.
0: Il y a pire comme endroit pour courir. Alors déjà, comment ce projet est arrivé sur la table ? Se dire... Waouh, là on va partir en Martinique, comment ça s'est passé ?
2: Alors moi je le connaissais d'avant parce que ça fait un petit moment que je suis le raid des Alizés sur les réseaux sociaux. Et le concept de l'aventure solidaire, féminine, nature m'a toujours plu. Et le côté représenter une association me parlait d'autant plus. Et avec Elodie, quand on a échangé, la Ligue contre le cancer est venue spontanément sur la table, tout simplement parce qu'on a toutes les deux été touchées dans notre entourage proche par des cancers. Et on avait envie de soutenir cette association, non seulement qui soutient les malades, mais aussi les aidants, et qu'on a tendance des fois à oublier. Ça nous a parlé, ça nous a rapprochés. Et donc, on a dit, allez, il faut y aller, il faut se lancer. Donc tout a commencé... en hiver dernier, avec une préinscription qui s'est faite au mois de janvier. Et puis, le but, c'est de pouvoir s'inscrire, puisqu'il y a quand même un certain budget à avoir pour s'inscrire, puisqu'il y a les vols, il y a le bivouac, enfin, il y a tout le matériel sur place aussi, hein, parce qu'on part en avion, mais on ne peut pas amener les canoës-kayak, les vélos. Donc, il y a une grosse somme à récolter. On n'a plus qu'à, j'ai envie de dire, atteindre les 7 240 € nécessaires pour le mois de novembre.
0: On donnera les liens pour donner à la fin de l'interview. Déjà, en quoi consiste le raid des Alizés ?
2: Alors,
0: au niveau du parcours, est-ce que c'est long ?
2: Être approximatif parce qu'en fait le but c'est vraiment un raid surprise. On sait qu'on a des épreuves avec
0: D'accord.
2: des thèmes, donc qui sont course à pied, course d'orientation, trail, canoë-kayak et VTT. Sur une durée de 4 jours, puisqu'on a une journée de vol aller, acclimatation, 4 jours d'épreuve et le vol retour en France, en métropole. Donc on a 4 jours d'épreuve. Par contre, on ne sait pas du tout dans quel ordre, on ne sait pas du tout les horaires, on ne sait pas du tout les distances.
0: C'est le principe du trail des Alizés ?
2: Exactement, D'accord. c'est le principe du raid des Alizés. Tout est surprise. En plus, cette année, c'est la 10e édition. Donc, on nous annonce d'autant plus de surprises. On sait juste que parmi toutes ces épreuves, on a l'ascension de la montagne Pelée. Voilà, c'est la seule épreuve qu'on connaît.
0: Un événement sportif comme celui-ci, ça se prépare évidemment. Et justement, je me posais la question, comment on arrive à lier vie de famille, vie pro et donc préparation ? Parce que j'imagine que ça doit quand même prendre quand même pas mal de place dans votre vie actuellement.
2: Oui, alors on est soutenu aussi par notre famille et nos conjoints, qui nous libèrent un petit peu de temps et qui nous boostent aussi au quotidien. Mais on s'entraîne tout simplement avec de la course à pied, du VTT. Ce qui est plus compliqué, c'est qu'on a du mal à caler nos agendas. Elodie et moi pour avoir des créneaux ensemble, donc on se tient au courant, on se parle beaucoup sur les réseaux. Et puis on va être réaliste, on a un point noir aujourd'hui, c'est le kayak. Même si on est dans Charente-Maritime, on est en bord de mer, mais on n'arrive pas à trouver un moment pour aller s'entraîner en mer.
0: Il y avait la remontée de la Seudre il y a quelques jours, il
2: aurait fallu, mais on était en vacances.
0: On peut pas tout conjuguer.
2: Exactement.
0: Justement, pour vous par exemple, la préparation ça consiste en combien de temps par semaine
2: Alors, j'ai plusieurs défis parce que je prépare non seulement le raid des Alizés avec Elodie pour le mois de novembre, mais moi j'ai d'autres échéances après sur plus long terme. Je fais l'ultra trail d'Oléron, je viens de m'inscrire aux 100 km, donc j'ai une préparation physique 4 fois par semaine avec de la course à pied et du VTT. Mais c'est au moins entre 3 et 6 heures par semaine d'entraînement, chacune de notre côté, à relever nos défis. Alors, Elodie est plus forte que moi en VTT, moi en course à pied, donc c'est là aussi où on voit qu'on est complémentaires. On a pu se tester au trail à Saujon, et en fait, on a une vraie complémentarité. Et on a hâte de pouvoir mettre ça en exercice au mois de novembre.
0: Alors, il y a peut-être des auditeurs qui nous écoutent actuellement, ils se disent bah tiens, j'ai envie de donner là pour votre course. Il y a une cagnotte actuellement en ligne. On en est où et comment on fait si on veut donner?
2: Alors, on en est où aujourd'hui? On a quand même beaucoup de sponsors qui nous ont soutenus et je les remercie, et puis je les citerai à la fin de l'interview. Mais on a encore un peu de route parce que donc il y a les 7 240 € pour l'inscription, mais après il y a un peu de matériel, on va dire courant, hein, qui sont des cyclistes, des gants pour faire du vélo, une deuxième paire de chaussures, des lunettes de soleil spécifiques parce que bah, quand même en Martinique il y a soleil, ombre, pluie, donc il faut un peu des lunettes de sport.
0: C'est pas la même température forcément qu'en métropole.
2: Exactement, donc voilà, il y a tout ce petit matériel, même si on en a à titre personnel, mais il faut qu'on complète notre paquetage avec une liste qui nous est fournie par l'organisation. Et puis après il y a l'aspect aussi financier. Aujourd'hui on a à peu près 6 500 € de récolté quand même par nos sponsors, nos familles qui nous ont beaucoup donné, encore une fois on les remercie. Elodie et moi qui à titre personnel aussi, on a fait un don sur la cagnotte Hello Asso. Et donc aussi pour faciliter les dons et que les gens qui nous donnent aussi puissent trouver un petit avantage, c'est qu'on a créé une association qui s'appelle les Raideuses Solidaires. Donc on est une association d'intérêt général et donc tous les dons qui sont faits sur Hello Asso sont aussi défiscalisables. Donc c'est pas grand chose, mais c'est toujours ça aussi pour faciliter les dons. Et donc voilà, la cagnotte est en ligne, elle est toujours active, elle le sera jusqu'à la fin d'année, puisque après tout le surplus sur la cagnotte complétera le chèque fait par l'organisation en fonction de notre classement.
0: Alors justement, pour suivre vos aventures, vous avez des réseaux sociaux, une page internet?
2: Alors on a une page Instagram principalement, sur laquelle on poste quelques entraînements aussi, on poste le lien de la cagnotte, et puis après qui va beaucoup vivre pendant notre séjour et le raid en Martinique. Donc la page Instagram s'appelle les Raideuses Maritimes, et puis vous pouvez suivre nos entraînements, nos aventures, il y a le lien pour la cagnotte, et puis en Martinique, vous nous suivrez quasi en direct, du matin jusqu'au soir, parce qu'on va se lever très très tôt, les épreuves commencent à 4h du matin, donc d'accord, avec le décalage horaire, il y a 6 heures de moins, donc sera peut-être regarder au petit déjeuner pendant qu'on buvant le café. Mais c'est pas des vacances, même s'il y a beaucoup de gens qui me disent oh la Martinique c'est quand même pas mal.
0: Ah bah non, là vous y allez quand même pour une cause.
2: Voilà, avec un planning chargé qui est vraiment le réveil 4 heures du matin, les épreuves qui commencent à 5 heures jusqu'à 15-16 heures l'après-midi, un peu de repos quand même et on repart ça sur 4 jours.
0: On le rappelle donc, les raideuses maritimes, elles ont besoin de vous là pour aller faire le raid des Alizés. Les dates, c'est du 24 au 29 novembre prochain en Martinique. Avant de se quitter, Julie, vous souhaitiez donc remercier les sponsors qui vous accompagnent dans cette aventure.
2: Oui, alors aujourd'hui, on a une petite dizaine de sponsors, mais qui nous ont beaucoup aidés. Donc notre soutien numéro 1, c'est l'entreprise Océan Construction à Oléron, donc avec son gérant Julien Moreau, qu'on remercie énormément, qui a démarché aussi des collègues, parce qu'aujourd'hui, nos principaux sponsors sont quand même des petites entreprises, des artisans, et je les remercie encore une fois fortement parce qu'ils jouent le jeu, ils nous motivent aussi. Donc l'entreprise Malichaud aussi à Rochefort qui nous a donné. Idéal Menuiserie, Électrofroid, Isole Eco, le coiffeur Le Studio au centre-ville de Rochefort, le Café de la Place à Saint-Laurent-de-la-Pré, les Maîtres Menuisiers à Rochefort et Fabrique Studio Atlantique à Marennes. Ça, ce sont des gens aujourd'hui qui nous ont soutenus financièrement avec des dons allant de 200 € à plus de 1 000 €.
0: Ah oui.
2: Donc je leur dis encore une fois un grand merci, et puis n'hésitez pas à en parler autour de vous, que vous soyez entreprise

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1: Bonjour à tous. Aujourd'hui, nous avons choisi de vous parler d'un sentier pas comme les autres. On pourrait presque dire célèbre, puisqu'il s'agit du sentier de grande randonnée GR4, qui traverse une partie de notre territoire sur plusieurs centaines de kilomètres, et qui est un excellent vecteur pour découvrir à la fois les monts et merveilles de notre patrimoine naturel et les pépites de notre patrimoine historique. Bref, de cumuler les plaisirs. Une immersion dans la mosaïque de reliefs, de terroirs, de paysages, qui font la richesse et la diversité incomparables de notre pays. Et bien connus des amateurs de randonnée, les sentiers de grande randonnée permettent de faire tout type de balades, des marches d'une ou plusieurs heures, des balades d'un jour ou des randonnées au long cours. Pour celles et ceux qui ne sont pas familiarisés avec les GR, sachez qu'on peut les emprunter où on veut et quand on veut, sur de petits segments ou sur de plus longs parcours, selon la forme et l'humeur du jour. Ensuite, il n'y a plus qu'à se laisser porter, enfin façon de parler, car il s'agit aussi de brûler au passage quelques calories. Il suffit d'avoir une carte topographique ou l'application adéquate pour trouver l'itinéraire d'un GR, puis de suivre les fameuses marques blanches et rouges qui correspondent au balisage effectué sur le terrain par les bénévoles de la Fédération française de randonnée. Chaque baliseur est responsable d'un segment du sentier dont il doit vérifier et entretenir le marquage, parfois quelques panonceaux indicatifs, et bien sûr les balises blanches et rouges, par exemple quand la chute d'un arbre fait disparaître l'une d'entre elles, ce qui peut avoir pour conséquence d'aiguiller des randonneurs dans une mauvaise direction, voire de les perdre dans la nature. Le principe du sentier de grande randonnée n'est évidemment pas de prendre le plus court chemin entre deux points d'intérêt, mais de faire des crochets, des détours, de prendre le temps de nous faire découvrir des paysages remarquables, des sites connus ou méconnus de notre patrimoine, les plus belles cartes postales d'une région. Tous les chemins mènent à Rome, y compris les plus sinueux. C'est aussi cela l'intérêt des sentiers de grande randonnée, nous ravir et nous surprendre, en nous emmenant voir des lieux insolites, des perles cachées de notre territoire, situées parfois à deux pas de chez nous. Petit clin d'œil au passage, c'est un peu aussi la philosophie de nos chroniques du patrimoine. Mais revenons à notre GR4. Si ce sentier est l'un des plus connus, figurant au panthéon des randonneurs, c'est qu'il a la particularité de relier la mer Méditerranée à l'océan Atlantique.

0: plus précisément Grasse, au-dessus de Cannes, dans les Alpes-Maritimes, à Royan. Nous allons nous intéresser plus particulièrement à la partie charentaise maritime de ce sentier qui aura traversé au préalable 13 départements, parmi lesquels le Vaucluse, le Gard, le Cantal, le Puy-de-Dôme ou encore la Haute-Vienne, la Dordogne et bien sûr notre voisin la Charente. Ses premiers pas en Charente-Maritime, le GR4 les fait du côté de l'abbaye de Fondousse à Saint-Brie-des-Bois, cette ancienne abbaye bénédictine dont les premières pierres avaient été posées au tournant des 11e et 12e siècles. Belle entrée en scène pour découvrir les richesses de notre territoire. Puis, dans un paysage boisé pour l'essentiel, le GR4 rejoint la commune de Saint-Césaire, où il passe à proximité du Paléocyte, puis le charmant village de Saint-Sauvent, au carrefour des vallées du Coran et du Pidou, ce village aux 1000 jardins auquel nous avons consacré une précédente chronique. Puis direction la chapelle des Pots et Vénérans, où le GR4 permet de découvrir la maison des aqueducs gallo-romains, aménagée sur le site d'un ancien moulin du XVIIe siècle et son centre d'interprétation. Ensuite, direction Foncouverte en longeant le ruisseau l'Escambouille et ses eaux translucides, la Font Morillon et la magnifique église Saint-Vivien. Puis le GR4 se permet une fantaisie, traverser le golfe de Sainte, où le randonneur pourra apprécier non seulement les coups de maître des meilleurs golfeurs, mais aussi et surtout le pont Aqueduc, dit pont des Arcs, situé dans le vallon éponyme, la seule partie non souterraine des aqueducs gallo-romains de Sainte. Ce pont aqueduc long de 148 mètres, haut d'une vingtaine, qui vient de faire l'objet d'une importante cure de jouvence. Poursuivant sa route sur un terrain escarpé, le GR4 redescend dans la vallée de la Charente, en même temps qu'il continue sa plongée dans l'époque gallo-romaine, puisqu'il va traverser Mediolanum Santonum, Sainte, l'ancienne capitale de la Gaule Aquitaine, qu'il rejoint en longeant le fleuve, pour arriver directement au pont enjambant la Charente, à deux pas de l'arc romain. Car c'est l'autre intérêt de suivre les sentiers de grande randonnée, il vous emmène aussi en ville, où vous ferez parfois des découvertes inattendues. À Sainte, le GR4 salue sur son passage la cathédrale Saint-Pierre et le cœur de ville, puis au prix d'une belle ascension, il prend la direction de l'amphithéâtre gallo-romain. Empruntant un sentier bucolique, il permet de découvrir les vestiges gallo-romains dans l'écrin de verdure qui les entoure. Au passage, le GR4 adresse un clin d'œil à un autre joyau du patrimoine saintais, la basilique Sainte-Eutrope, qui se détache sur les hauteurs du quartier éponyme. Puis le GR4 quitte la ville de Sainte et file doucement vers Saint-Georges-des-Coteaux, Nieul-les-Saintes et son château médiéval, Cormeroyal. Il passe ensuite au pied du puissant donjon de Lillo, puis rejoint la vallée de l'Arnoux, Saint-Sulpice-d'Arnoux et Pont-l'Abbé, petite cité pleine de caractère, puis direction Champagne et Saint-Agnan. Ensuite, c'est un changement radical de paysage, avec la découverte du marais de Brouage et de sa biodiversité exceptionnelle. Le GR4 traverse la célèbre citadelle, berceau de l'illustre Samuel de Champlain, puis direction Marennes, via l'élégant château 18e de la Gâteaudière, classé monument historique. Le GR4 fait un joli crochet par Marennes-Plage, pour celles et ceux qui voudraient se tremper les pieds, avant de filer en direction du pont de la Seudre, pour profiter d'un point de vue exceptionnel sur l'embouchure du fleuve et sur la côte sud de l'île d'Oléron. Ensuite, le GR4 traverse Ronces-les-Bains, et c'est l'arrivée dans le poumon vert de la presqu'île d'Arvert, souvent évoquée dans nos chroniques, la forêt de la Coubre. Sur plus de 20 km, le GR4 propose une découverte de la forêt domaniale. Il passe notamment au pied de la tour du Gardour, au sommet du massif, avant de filer vers le sud en direction de la commune des Mattes, nous faisant découvrir au passage une biodiversité remarquable et des paysages magnifiques loin des axes les plus fréquentés. Ensuite, le GR4 rejoint le secteur des Combeaux d'Ansoine, puis la plage de la Grande Côte et enfin le célèbre sentier des douaniers à Saint-Palais-sur-Mer. Et là, c'est un final en apothéose qui est proposé aux randonneurs. La plage du Platin, les plages du Bureau et de Nozan, le domaine des Fées, Pontaillac, le Pigeonnier, le Chais, avec les vestiges du fort, le mémorial intitulé Le Souffle, érigé en mémoire des victimes des bombardements de 1945, et la stèle Frankton. Le GR4 termine son parcours à Royan, juste au-dessus de la plage de Foncillon, en face du Palais des Congrès qui vient d'être restauré, il faut d'ailleurs dire désormais le Palais. Curieusement, et permettez-moi de le signaler, aucun panneau ne mentionne le point d'arrivée ou le point de départ de ce fameux GR4. Et il faut un bon sens de l'observation pour trouver le premier balisage. Les marques blanches et rouges, un peu défraîchies, sur la rambarde métallique le long de la promenade de Foncillon. Nous sommes ici à deux pas de l'ancienne citadelle de Royan, aujourd'hui disparue, où un certain Louis XIII, qui faisait face à la rébellion des provinces protestantes, était venu diriger lui-même le siège de la ville en 1622. À proximité immédiate se trouve le port de Royan, et le bac permettant de traverser la Gironde pour rejoindre la pointe de Graves. On croise ici le parcours de la Vélodyssée, la piste cyclable européenne. Pour certains, face à l'océan, c'est le terminus, la fin d'une belle épopée. Pour d'autres, c'est le point de départ de l'aventure, le début du voyage. Belle journée à tous.
1: À la semaine prochaine pour une nouvelle chronique du patrimoine sur Demoiselles.

0: 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Bon après-midi, il est 14h.
1: Écoutez, excellent week-end, merci de nous avoir rejoint. Ariana Grande avec son dernier single, Mylène Farmer, désenchantée pour commencer cette nouvelle heure sur Demoiselle. Bon samedi, il est déjà 14h.

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1: C'était HL à l'instant sur Demoiselle. Il revient avec le single Everything, Le feu dans ma tête, un nouveau titre pop partagé avec Elisa RK, sorti en août dernier. Dans 10 minutes, j'ai du boulot pour vous. Ouais, ouais, on va voir ça tout de suite. Et puis côté musique, Teddy Swim. Mr. Loreto, est en programmation sur Demoiselle. Bon week-end et bon samedi avec nous.
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0: Benson Boone sur Demoiselle Stay Cry. J'ai le job de rêve pour les amateurs de glace. Et pourquoi ? Parce que Snoop Dogg cherche un goûteur international de glace. Le poste est payé 10 000 dollars par mois pendant 3 mois. Pas besoin de diplôme particulier. Il faudra juste tester les parfums, donner son avis et réfléchir au goût qui pourrait séduire les consommateurs étrangers. Le travail se fait principalement à distance avec quelques déplacements. Difficile donc de trouver une pause déj plus motivante.
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0: Zazie revient avec Peu importe. Le single est sorti en mai dernier. Il ouvre la voie à un nouvel album intitulé Volatile, attendu pour le 2 octobre prochain. Zazie sur Demoiselle.
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1: Jérémy Frérot sur Demoiselle, un homme. Allez, des idées stream et VOD à suivre. C'est ce que j'ai pour vous dans quelques instants. Également Ed Sheeran et le single Repeat It sur la radio d'ici. À tout de suite.
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0: Bon week-end avec demoiselle et bon samedi. Pas d'idée pour passer un petit peu de temps sur le canapé ou la flemme de sortir. J'ai pour vous ce qu'il vous faut. Voici votre chronique streaming et VOD du samedi. Pour votre week-end et ce samedi, quelques incontournables du streaming et de la VOD. Samedi donc, on part entre deux univers bien différents. Les Fumiers, bienvenue à la ferme sur Amazon Prime Video. Reste une proposition de télé-réalité assez originale. 8 créateurs doivent se confronter aux réalités du travail agricole. Et puis côté manga et animation japonaise, vous le connaissez peut-être, si vous ne le connaissez pas, vous allez découvrir One Piece, héroïne également, référencée sur la plateforme Prime Video, Nami au centre d'une aventure mouvementée auprès d'un problème de chaussures qui l'empêche de stopper un vol. C'est absolument à voir ce film d'animation, donc One Piece, héroïne, bon samedi, bon week-end.
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Céline Dion, bonjour, pardon, merci. Son grand retour sur scène à Paris, c'est aujourd'hui. Elle lance d'ailleurs une série de concerts très attendus à la Plénitude Arena. C'est ce que je vous promets tout de suite sur Demoiselle. Il est 15h.

0: Christophe Maé revient avec Il y a que de l'amour chez toi, extrait de son album Fête foraine, sorti en mars dernier. À suivre également les bons plans côté Saint-Onge, c'est ce qu'on vous promet sur Demoiselle. Côté musique. Eh oui, vous connaissez le morceau Shakira sur Demoiselle avec Dai Dai dans les prochaines minutes sur la radio d'ici.
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en Saint-On, je vous écoute Demoiselles sur le 102.3. Et sur les communes de Chagné, on met les petits plats dans les grands avec forage en bois, restauration, concert en soirée et feu d'artifice pour finir en beauté. C'est la fête du côté de Chagné aujourd'hui et ça a commencé depuis 14h. Tout est en accès libre, bien sûr. Et puis si vous avez envie de voir un film, une toile géante sous les étoiles, c'est à Cormeroyal avec la projection de Tous en scène. Ça se passe aujourd'hui, 20h30. Apportez chaises et couvertures, l'entrée est complètement gratuite. Et en plus, vous savez quoi ? Le premier bol de pop-corn est offert aux enfants. La radio d'ici, Demoiselles. Et rendez-vous du côté du stade de foot. Voici Tovelo pour vous accompagner. Des fleurs.

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0: Kyo chaque seconde sur Demoiselle. Pour les fans du groupe, ils préparent leur nouvelle tournée. C'est pour 2027, un baptisé l'Entremont de Tours. Il passera notamment par plusieurs zéniths et terminera à Paris La Défense le 13 mars prochain. À suivre côté musique, Alex Warren, Passenger en programmation sur la radio d'ici. Excellent week-end.
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0: Avant de retrouver l'info tout à l'heure à 16h, on s'arrête sur le titre de Lewis Capaldi, Stay Love, en nouveauté sur Demoiselle bien sûr, pour votre week-end musical. Attention, j'ai aussi Cyril Thomas et son agenda loisir. Bonjour Cyril.
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2: Bonjour à tous, avec la Corme Royale, cinéma à la Belle Étoile, dès 20h30, rendez-vous au stade de foot pour une projection en plein air, de Tous en scène, un film familial, drôle et musical. Pensez à porter votre siège et couverture, la séance est gratuite. À Chagny, cet après-midi, rendez-vous au communal, au terrain, pour une grande journée placée sous le signe de la convivialité, au programme Attractions foraines, Jambois, Restauration. Il y aura pour terminer un feu d'artifice ce soir, une journée festive et familiale en accès libre, c'est à Chagny aujourd'hui. Direction Rochefort, pour la toute première fête du port, aujourd'hui samedi et demain dimanche, le patrimoine maritime est à l'honneur avec démonstrations nautiques, visites de bateaux, animations, spectacles, concerts, expositions et marchés d'artisans et de producteurs. Une grande fête familiale, festive et conviviale sur le port de plaisance de Rochefort, accès libre. À Port des Barques, place à la chanson française avec l'atelier dans le cadre des concerts de la chapelle. Profitez d'une soirée musicale chaleureuse et conviviale dès 20h et c'est gratuit. Ce concert est organisé au profit des travaux de rénovation de la chapelle. Une belle occasion de se faire plaisir tout en soutenant le patrimoine local. En Pays Royanais, forum des associations toute la journée à Saint-Georges-de-Didonne, c'est du côté du complexe Colette-Besson. Venez retrouver donc les associations de Saint-Georges-de-Didonne. À 21h30, rendez-vous au parc de la mairie de La Palmyre pour découvrir Loge Céleste, un spectacle étonnant de la compagnie Elixir. Laissez-vous embarquer dans un univers mécanique et poétique où automates, danseurs, engrenages fous et machinerie insolite prennent vie sous vos yeux, un spectacle plein d'imaginaire. Et bonne nouvelle, c'est gratuit, 21h30 ce soir au parc de la mairie à La Palmyre. La fête du port de Royan également ce week-end, aujourd'hui samedi et demain dimanche, rendez-vous au quai Amiral Meyer pour la fête des voûtes du port. Pendant deux jours, profitez d'un programme festif au cœur du port, animation nautique, braderie des commerçants, concerts, croisières et bien sûr les restaurants pour prolonger le plaisir. Une fête placée sous le signe de la mer avec la participation des régates de Royan, de la SNSM et de l'APR. Alors en famille ou entre amis, venez profiter de l'ambiance du port aujourd'hui, fête des voûtes du port, aujourd'hui samedi et demain dimanche à Royan. On termine avec à Saint-Pierre-d'Oléron cet après-midi. Jusqu'à 17h30, rendez-vous pour le forum des associations. Place Gambetta, les associations sportives, culturelles, de loisirs et sociales sont réunies pour vous présenter leur activité. Accès libre, c'est à Saint-Pierre-d'Oléron pour le forum des associations. Voilà pour quelques rendez-vous, très bon week-end.
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0: Tiziana Spyro s'est offert eh bien, ce joli morceau coup de projecteur avec Material Lover, écrit spécialement pour la bande originale du film Le Diable s'habille en Prada 2. Là, d'ailleurs, on parle cinéma dans quelques instants avec à découvrir les films pour eh bien, se faire une toile ce soir. Côté musique, Indochine, Les Nouveaux Soleils, The Strong Menace et puis Grégory Le Marchal. C'est ce que je vous promets sur Demoiselle. Bon week-end.
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0: Allez, je vous invite à vous faire une toile ce soir. Avec trois films à voir au cinéma, Les Ensorceleuses 2 avec Nicole Kidman et Sandra Bullock, qui fait revivre en fait les sœurs Owen dans une nouvelle aventure fantastique. Le film Pressure, quant à lui, vous plonge dans les coulisses du débarquement avec Andrew Scott face à une décision historique. La vie d'une femme portée par Léa Drucker également suit une chirurgienne débordée entre carrière et vie professionnelle. Et puis les héros du Louvre avec Cadmerat qui revient sur le sauvetage des trésors du musée pendant la Seconde Guerre mondiale. De quoi se faire une toile ce week-end.
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0: Moi j'ai la musique, voici des fleurs, Tove Lo.

0: Ed B1 reste à l'instant sur Demoiselle à suivre. Mais entre autres, on partira du côté de Saint-Laurent-de-l'Après et de Rochefort avec quelques sorties. Côté musique, Olivia Dean, So Easy to Fall in Love en programmation sur Demoiselle. Je vous souhaite un excellent week-end.
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Merci de votre fidélité à Demoiselle. Si vous êtes du côté de Saint-Laurent-de-l'Apré, le festival Fête Place revient pour sa deuxième édition, samedi et dimanche. Alors ce soir, deux concerts de 20 minutes, feu d'artifice 22h30 et dimanche, spectacle dès midi. Attention à Rochefort, le port prend des airs de grande fête ce 12 et 13 septembre avec au programme démonstrations nautiques, visites de navires, spectacles, concerts, animations de rue et marchés artisans et producteurs, sans oublier les spécialités locales, comme quoi vous allez passer un excellent moment en pays rochefortais. Et le titre qui suit, on adore. Barry Dance Swim, producteur écossais de l'âge d'or de la French Touch, revient avec Dance, Dance, Dance. Bon week-end sur Demoiselle. 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

0: Christophe Maé, il y a que de l'amour chez toi. Et dans quelques instants, je vous emmène en pays royanais dans 10 minutes exactement. Assure également, vous avez reconnu hein, Joseph Kamel et Crash en programmation sur la radio d'ici. A tout de suite.
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0: 102.2, c'est la fréquence de Demoiselle sur la Côte de Beauté. Et la place du marché de Vaux-sur-Mer passe en mode musical ce soir à partir de 18h30. Au programme, le concert de White Sox suivi d'un DJ set pour prolonger la soirée. Une formule guinguette avec une bonne dose de pop et de rock pour profiter de cette belle fin de journée. Puis si vous êtes du côté de Saujon à la Salicorne, on poursuit le lancement de la saison de la Salicorne avec le concert d'Hollywood Bazaar à partir de 20h30. Une proposition musicale qui s'inscrit d'ailleurs dans une soirée spéciale embarquement immédiat consacrée à la nouvelle programmation du lieu. La Salicorne, donc, l'entrée est complètement gratuite. Hein.
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0: Drop Dead, voici Olivia Rodrigo.

0: un gros souvenir de la radio d'ici, les Dépêche Mode, Enjoy the Science. À suivre le programme télé de votre soirée, juste après James Blunt, Taste Like Summer et Calogero. Excellent week-end.
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0: dans quelques instants, rendez-vous avec l'info nationale et internationale. Et là, on va scruter la télévision pour ce samedi soir. Qu'est-ce que vous allez pouvoir découvrir? Omar Mathieu sur France 4 à partir de 21h qui revient en fait sur l'affaire judiciaire qui a bouleversé la France. À la même heure, place à la comédie avec Starbuck sur T18 à partir de 21h et un plan d'enfer sur Novo 19 à partir de 21h10. Les séries s'enchaînent également sur France 3 avec deux épisodes de meurtre à Château Thierry où vous allez découvrir une affaire criminelle qui ravive certains secrets locaux. Sur M6, on poursuit avec Rookie, le flic de Los Angeles et autre série sur TMC. Rendez-vous avec New York, unité spéciale des documentaires. Sur Arte, on plonge dans l'antiquité romaine avec Pompéi à partir de 20h55. Et puis LCP revient sur les attentats du 11 septembre 2001. TF1 relance The Voice Kids où de jeunes talents affrontent des juges et des coachs en direct. Sur France 2, mise sur The Floor à la conquête du sol, duel géant sur un plateau du rugby sur Canal+, avec Toulon-La Rochelle à partir de 21h. Rendez-vous avec, eh bien, tout simplement de la télé-réalité, calme plat, en tout cas sur TFX, rendez-vous avec les chroniques criminelles. Et puis les magazines, France 5 embarque pour un week-end à Saint-Tropez dans Échappée Belle. Voilà pour les quelques petites choses à découvrir dans la télévision.
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0: Et quant à moi, je vous donne rendez-vous dès lundi sur Demoiselle entre 7h et 9h pour On aurait dû se coucher plus tôt. Excellent week-end et bon samedi.

0: 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Il est 18h, bonne soirée. 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
1: Bonsoir à tous. Emmanuel Macron se rendra à Saint-Pierre-et-Miquelon du 19 au 21 septembre pour sa première visite dans l'archipel. À moins de 6 mois de la fin de son mandat, le président rencontrera les habitants et les élus pour parler développement économique ou encore changement climatique. Jean-Luc Mélenchon, lui, veut s'attaquer à la hausse des prix. Le candidat de la France insoumise à la présidentielle appelle à bloquer les prix et les marges dans la grande distribution et sur les carburants. Il dénonce une inflation qu'il juge bien plus importante que les 3% annoncés, notamment avec la hausse du gaz, de l'essence et de l'alimentaire. Dans le même registre, les gilets jaunes pourraient faire leur retour. Des rassemblements étaient annoncés aujourd'hui et dans les prochaines semaines sur fond de hausse des prix, donc des carburants et de l'inflation. Et l'été joue les prolongations en France. Après un début de semaine plus frais, les températures remontent ce week-end avec jusqu'à 30 degrés dans le sud-ouest et près de la Méditerranée. Le pic est attendu lundi et mardi avec jusqu'à 35 degrés dans le Languedoc et 30 degrés dans la moitié nord. On poursuit avec le TER reliant Rouen à Caen qui a déraillé hier soir en Seine-Maritime et qui a fait 44 blessés parmi les 186 passagers. Une jeune femme de 18 ans évacuée en urgence absolue est finalement hors de danger. La piste d'un acte malveillant est privilégiée. Céline Dion s'apprête à faire son grand retour sur scène après 6 ans d'absence. La star québécoise va donner son premier concert ce soir à la Plénitude Arena de Paris avec déjà de très nombreux fans sur place. Côté sport en cyclisme, victoire de Mikel Landa sur la 20e étape du Tour d'Espagne. Enric Massa conserve son maillot de leader à la veille de l'arrivée. Et puis il y a du basket également actuellement avec l'équipe de France féminine qui affronte l'Allemagne en demi-finale de la Coupe du Monde. C'est pour le moment bien parti pour les Bleus qui sont devant. Et enfin du football avec la 4e journée de championnat de Ligue 1 qui se poursuit. Strasbourg affronte Monaco en ce moment même, tandis que 4 autres rencontres sont prévues à 20h45 avec notamment Paris FC face à Lyon. Voilà pour l'essentiel de l'actualité.

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0: 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Il est 19h. Bonne soirée.
1: Bonsoir à tous. Emmanuel Macron se rendra à Saint-Pierre-et-Miquelon du 19 au 21 septembre pour sa première visite dans l'archipel. À moins de 6 mois de la fin de son mandat, le président rencontrera les habitants et les élus. De son côté, Jean-Luc Mélenchon veut s'attaquer à la hausse des prix. Le candidat de la France insoumise à la présidentielle appelle à bloquer les prix et les marges dans la grande distribution et sur les carburants. Il dénonce une inflation qu'il juge bien supérieure aux 3% annoncés. Dans le même registre, les Gilets jaunes pourraient faire leur retour. Des rassemblements étaient annoncés aujourd'hui et dans les prochaines semaines sur fond de hausse des prix des carburants et d'inflation. Et l'été joue les prolongations en France. Après un début de semaine plus frais, les températures remontent ce week-end avec jusqu'à 30 degrés dans le sud-ouest et près de la Méditerranée. Le pic est attendu lundi et mardi avec jusqu'à 35 degrés dans le Languedoc et 30 degrés dans la moitié nord. On poursuit avec un TER reliant Rouen à Caen qui a déraillé hier soir en Seine-Maritime, faisant 44 blessés parmi les 186 passagers. Une jeune femme de 18 ans, évacuée en urgence absolue et finalement hors de danger, la piste d'un acte malveillant est privilégiée par les enquêteurs. Et puis Céline Dion s'apprête à faire son grand retour sur scène ce soir après 6 ans d'absence. La star québécoise donnera son premier concert à la Plénitude Arena où de nombreux fans sont déjà présents pour assister à ce retour très attendu. Côté sport en cyclisme, victoire de Mikel Landa sur la 20e étape du Tour d'Espagne. Enric Mas lui conserve son maillot de leader à la veille de l'arrivée. Et puis en basket, exploit historique pour les Françaises. Les Bleus ont décroché leur première finale de la Coupe du Monde en dominant l'Allemagne 86-64 à Berlin. Une victoire qui leur assure aussi leur première médaille mondiale depuis 1953. Et enfin en football, 4 rencontres à suivre ce soir pour la 4e journée de championnat de Ligue 1 à 20h45 avec Auxerre Nice, Le Havre Angers, Lorient Toulouse et enfin Paris FC face à Lyon. Voilà pour l'essentiel de l'actualité, je vous souhaite une excellente soirée à notre écoute.

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1: Avec ce soir sur TF1, The Voice Kids. France 2, le retour de votre jeu, The Floor, à la conquête du sol. Meurtre A, ce soir direction Château-Thierry sur France 3. Canal, c'est du rugby. Toulon, La Rochelle, et oui, le top 14, deuxième journée. Sur M6, The Rookie, le flic de Los Angeles. On passe à W9 et la petite histoire de France. TMC New York, unité spéciale. Domino Masters vous attendent sur Gulli. Et puis enfin, sur TF1, série film. Et oui, des rediffs de Joséphine, ange gardien. Allez, je vous laisse sur votre choix et par avance, une belle soirée devant votre télévision.
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